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1: Bienvenue, nous sommes lundi aujourd'hui en ce 20 juillet avec une belle semaine qui s'annonce. Déjà ce matin, température un petit peu fraîche, entre 16 et 17 degrés. On aura 25 degrés en fin de matinée entre Condon et Auch. Les températures de cet après-midi, 32 degrés à Valence-sur-Béise, 33 à Castelverdezonges et Guin-Saint-Puy, 32 à Vic, à Eauze, à Cazobon, à La Plume, à La Montjoie, 32 degrés aussi pour Nérac, Mézin et Montcrabeau. Demain mardi, l'après-midi, les températures seront toujours de 33, 34 à 35 degrés, peut-être sur Lectoure et Florence. Bon début de semaine avec DFM.

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1: Bonjour à tous, nous fêtons Marina aujourd'hui. Alors, la configuration des planètes va-t-elle nous être bénéfique?
2: Oui, Bélier, cela va vous stimuler, vous allez profiter de la vie en prenant un peu de bon temps.
1: Taureau, vous allez devoir améliorer vos échanges, penser aux autres plutôt qu'à votre propre bien-être.
2: Gémeaux, vous gérez votre quotidien en faisant des concessions. Pas facile, mais vous y arriverez.
1: Cancer, rayonnant, chaleureux, vous allez créer autour de vous une formidable gaieté et de l'optimisme.
2: Les lions, montrez-vous plus sociable envers ceux qui vous aiment.
1: Vierge, pas facile de dialoguer avec vous, vous aurez des idées bien arrêtées et vous n'en démordrez pas.
2: Les balances, aujourd'hui les gros soucis professionnels, les changements imprévus vous seront épargnés.
1: Scorpion, l'entrée de la lune en taureau adoucit votre monde affectif, mettant en lumière l'amour et l'amitié.
2: Sagittaire, cultivez les relations aérées, comme les amitiés amoureuses.
1: Capricorne, avec cet aspect de Pluton, vous devriez bénéficier d'une résistance physique sans faille. Voilà qui vous aidera à relever les défis qui vous attendent dans certains secteurs de votre vie.
2: Verseau, votre vie sentimentale sera intense. Profitez-en.
1: Enfin, Poisson, ne dédaignez pas les soutiens. Allez au-devant des autres, vous en tirerez des bénéfices. À demain. Demain, vous penserez bien à fêter du sport.

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2: Aujourd'hui, 20 juillet, bonjour Marina. Marina est avant tout une personne dotée d'un fort tempérament. Elle a son caractère et ne s'en cache pas. Mais que serait Marina sans cette grande sensibilité qui la rend tellement humaine? Parfois d'apparence fragile, Marina ne se laisse cependant pas marcher sur les pieds. Au travail comme au sein de sa famille, elle se coupe en quatre pour être aussi serviable que possible. Marina a le sens du sacrifice. Idéaliste, elle s'égare parfois à rêver de l'impossible. Adulte, Marina s'implique très souvent dans des projets humanitaires car elle n'accepte pas les injustices. Elle aime encore moins ne pas se battre contre elle. Votre couleur sera le bleu. Bonne journée.

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1: Bienvenue, nous sommes lundi aujourd'hui en ce 20 juillet avec une belle semaine qui s'annonce. Déjà ce matin, température un petit peu fraîche, entre 16 et 17 degrés. On aura 25 degrés en fin de matinée entre Condon et Auch. Les températures de cet après-midi, 32 degrés à Valence-sur-Béise, 33 à Castelverdezonges et Guin-Saint-Puy, 32 à Vic, à Eauze, à Cazobon, à La Plume, à La Montjoie, 32 degrés aussi pour Nérac, Mézin et Montcrabeau. Demain mardi, l'après-midi, les températures seront toujours de 33, 34 à 35 degrés, peut-être sur Lectoure et Florence. Bon début de semaine avec DFM.
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0: est 6 heures.
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1: Bienvenue, nous sommes lundi aujourd'hui en ce 20 juillet avec une belle semaine qui s'annonce. Déjà ce matin, température un petit peu fraîche, entre 16 et 17 degrés. On aura 25 degrés en fin de matinée entre Condon et Auch. Les températures de cet après-midi, 32 degrés à Valence-sur-Béise, 33 à Castères-Vert-du-Zonger, Guin-Saint-Puy, 32 à Vic, à Eauze, à Cazaubon, à La Plume, à La Montjoie, 32 degrés aussi pour Nérac, Mézin et Montcrabeau. Demain mardi, l'après-midi, les températures seront toujours de 33, 34 à 35 degrés, peut-être sur Lectoure et Florence. Bon début de semaine avec DFM.

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1: Bonjour à tous, nous fêtons Marina aujourd'hui. Alors, la configuration des planètes va-t-elle nous être bénéfique?
2: Oui, Bélier, cela va vous stimuler. Vous allez profiter de la vie en prenant un peu de bon temps.
1: Taureau, vous allez devoir améliorer vos échanges, penser aux autres plutôt qu'à votre propre bien-être.
2: Gémeaux, vous gérez votre quotidien en faisant des concessions. Pas facile, mais vous y arriverez.
1: Cancer, rayonnant, chaleureux, vous allez créer autour de vous une formidable gaieté et de l'optimisme.
2: Les lions, montrez-vous plus sociable envers ceux qui vous aiment.
1: Vierge, pas facile de dialoguer avec vous, vous aurez des idées bien arrêtées et vous n'en demanderez pas.
2: Les balances, aujourd'hui, les gros soucis professionnels, les changements imprévus vous seront épargnés.
1: Scorpion, l'entrée de la lune en taureau adoucit votre monde affectif, mettant en lumière l'amour et l'amitié.
2: Sagittaire, cultivez les relations aérées, comme les amitiés amoureuses.
1: Capricorne, avec cet aspect de Pluton, vous devriez bénéficier d'une résistance physique sans faille. Voilà qui vous aidera à relever les défis qui vous attendent dans certains secteurs de votre vie.
2: Verseau, votre vie sentimentale sera intense. Profitez-en.
1: Enfin, Poisson, ne dédaignez pas les soutiens. Allez au-devant des autres, vous en tirerez des bénéfices. À demain. Demain, vous penserez bien, faites-vous fort.

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2: Aujourd'hui, 20 juillet, bonjour Marina. Marina est avant tout une personne dotée d'un fort tempérament. Elle a son caractère et ne s'en cache pas. Mais que serait Marina sans cette grande sensibilité qui la rend tellement humaine? Parfois d'apparence fragile, Marina ne se laisse cependant pas marcher sur les pieds. Au travail comme au sein de sa famille, elle se coupe en quatre pour être aussi serviable que possible. Marina a le sens du sacrifice. Idéaliste, elle s'égare parfois à rêver de l'impossible. Adulte, Marina s'implique très souvent dans des projets humanitaire car elle n'accepte pas les injustices. Elle aime encore moins ne pas se battre contre elle. Votre couleur sera le bleu. Bonne journée.

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2: Très bon lundi. Un quinquagénaire présenté devant la justice paloise ce lundi. Ce dernier a été interpellé mardi dernier après une alerte lancée par un site internet de petites annonces. Il avait demandé de garder des enfants à domicile, des filles exclusivement. Il avait également déposé une annonce pour avoir une relation sexuelle avec une mère et sa fille âgée de 15 ans maximum. À son domicile, les policiers ont retrouvé des images à caractère pédopornographique. Un homme déjà condamné en 2025 pour des faits à connotation pédophile. Un ressortissant allemand dernièrement interpellé. Un individu qui venait de quitter un restaurant sans payer l'addition à Tarbes. Et il n'en était pas à son premier coup d'essai puisque ce dernier n'a plus l'autorisation de circuler sur le territoire français. Après avoir multiplié ce genre d'ardoises, l'individu a écopé d'une assignation à résidence dans l'attente de son procès. Une assignation difficile à respecter, ce dernier étant sans domicile fixe. Incendie toujours actif sur la commune de Barèges dans la vallée de la Glaire. Un incendie de végétation qui couvre depuis le 8 juillet dernier. Pour l'heure, 20 hectares de végétation ont été parcourus par les flammes. Le relief particulièrement escarpé complique considérablement les opérations d'extinction menées par les pompiers. Plusieurs mesures prises dans les Pyrénées-Atlantiques pour faire face à la sécheresse. Un niveau alerte a été mis en place pour l'eau potable avec plusieurs mesures de restriction pour l'ensemble des communes du Béarn ainsi que plusieurs communes de la communauté d'agglomération du Pays Basque. Plusieurs cours d'eau ont également été placés en vigilance renforcée. Après les Landes, les Pyrénées-Atlantiques, un foyer de nématodes du pin a été détecté à l'Escar. Une zone va être mise en place pour éviter la propagation de ce parasite mortel pour les résineux. L'arbre devrait être abattu dans le courant de la semaine. Et puis des restrictions de circulation et de stationnement ce lundi et ce mardi à Vic-en-Bigorre. En cause, la livraison d'un IRM destiné à la maison de santé. Des perturbations ponctuelles sont donc à prévoir aux abords de la maison de santé et de la place de Verdun. La communauté de communes recommande aux automobilistes d'emprunter les itinéraires alternatifs et de prendre en compte la signalisation temporaire mise en place.

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1: Bienvenue, nous sommes lundi aujourd'hui en ce 20 juillet avec une belle semaine qui s'annonce. Déjà ce matin, température un petit peu fraîche, entre 16 et 17 degrés. On aura 25 degrés en fin de matinée entre Condon et Auch. Les températures de cet après-midi, 32 degrés à Valence-sur-Béise, 33 à Castère-Verdus-Angers, Guin-Saint-Puis, 32 à Vic, à Eauze, à Cazaubon, à La Plume, à La Montjoie, 32 degrés aussi pour Nérac, Mézin et Montcrabeau. Demain mardi, l'après-midi, les températures seront toujours de 33, 34 à 35 degrés, peut-être sur Lectoure et Florence. Bon début de semaine avec DFM.
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0: Je vous souhaite la bienvenue sur DFM. On se retrouve en ce lundi 20 juillet pour une nouvelle semaine. Bienvenue à vous si vous êtes arrivé dans le Gers pour les vacances. Et oui, il faut en profiter. Et pour ceux qui travaillent, bon courage. On va faire le point météo juste après l'info de 7h. 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
0: Les deux minutes de l'actu avant de faire la météo et l'horoscope. Bonjour.
2: Bonjour à tous. L'ADN a parlé. Les ossements retrouvés dans le Tarn sont bien ceux de Delphine Jubilard. Les analyses l'ont confirmé hier soir, 6 ans après la disparition de l'infirmière en décembre 2020. Condamné à 30 ans de prison pour le meurtre de son épouse, Cédric Jubilard a reconnu début juillet qu'il l'avait tué. Le procès en appel est prévu en septembre à Toulouse. 6 départements toujours placés ce matin en vigilance orange canicule. Il s'agit de l'Hérault, du Gard, des Bouches-du-Rhône, du Var et des 2 départements corse. Plus d'une 20aine de départements sont également en risque élevé d'incendie. Et justement, dans le Var, près de 200 hectares de végétation ont été touchés par les flammes depuis hier après-midi. Un feu s'est déclaré sur la commune de Tarado avant d'atteindre une 10aine d'habitations des Arcs. 150 personnes environ ont dû être évacuées. La situation était favorable hier soir vers 22h30 selon la préfecture. Le feu, en revanche, n'était pas encore fixé. À l'international, 3 militaires américains tués au Moyen-Orient en quelques jours. Selon le Pentagone, un soldat est décédé samedi en Irak en tentant de désamorcer un engin explosif iranien. Vendredi, déjà 2 soldats avaient été tués dans des frappes iraniennes en Jordanie. En représailles, les États-Unis avaient mené d'importantes frappes sur l'Iran dans la nuit de samedi à dimanche. Cette nuit, encore de nouvelles frappes ont eu lieu pour le 9e jour consécutif depuis la reprise des combats. Le budget de l'écologie renforcé en 2027, c'est ce qu'annonce la ministre de la Transition écologique dans les colonnes de la Tribune dimanche. Monique Barbu affirme également que le fonds vert sera porté à hauteur d'1 milliard d'euros. Le budget sera débattu au Parlement cet automne. Protéger les Français face au réchauffement climatique reste une priorité, indique-t-elle. Favoriser le reconditionnement ou les dons. Depuis hier, les grandes entreprises textiles de l'Union européenne ont interdiction de détruire les vêtements, chaussures et accessoires vestimentaires invendus, sauf pour raisons de sécurité. La mesure sera étendue aux PME en 2030. Et puis une 2e étoile pour l'Espagne. La Roja a battu hier soir l'Argentine 1-0 en finale de la Coupe du Monde au bout des prolongations. Côté bleu, Kylian Mbappé termine meilleur buteur de la compétition. Très bonne journée à tous.
0: Merci. Le prochain rendez-vous avec l'actu, ça sera à tout à l'heure à 7h30 avec Jean-Marc.
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0: Alors on démarre cette semaine avec toujours et encore du soleil. Et des températures, on est sorti de la vigilance jaune dans le Gers et c'était orange dans le Lot-et-Garonne encore ce samedi. Mais là tout est rentré dans l'ordre. Ce matin nous avons entre 18 et 19 degrés. À midi il fera 25 degrés sur la ville de Condon. Et cet après-midi, au-delà des 35 degrés, Castéra-Vert-des-Anges, Guin, Saint-Puy et Vic-Fezensac. La journée de demain, mardi à 21, toujours du soleil avec le matin. Des températures qui remontent tout doucement. 18 degrés au lever du jour, 25 en fin de matinée à Eauz. Et l'après-midi, les températures dépassent les 35 degrés entre Florence et Lectoure. 7h03.
4: Bonjour à tous, nous fêtons Marina aujourd'hui. Alors, la configuration des planètes va-t-elle nous être bénéfique ?
5: Oui, Bélier, cela va vous stimuler. Vous allez profiter de la vie en prenant un peu de bon temps.
4: Taureau, vous allez devoir améliorer vos échanges, penser aux autres plutôt qu'à votre propre bien-être.
5: Gémeaux, vous gérez votre quotidien en faisant des concessions. Pas facile, mais vous y arriverez.
4: Cancer, rayonnant, chaleureux, vous allez créer autour de vous une formidable gaieté et de l'optimisme.
5: Les lions, montrez-vous plus sociable envers ceux qui vous aiment.
4: Vierge, pas facile de dialoguer avec vous, vous aurez des idées bien arrêtées et vous n'en démordrez pas.
5: Les balances, aujourd'hui les gros soucis professionnels, les changements imprévus vous seront épargnés.
4: Scorpion, l'entrée de la lune en taureau adoucit votre monde affectif, mettant en lumière l'amour et l'amitié.
5: Sagittaire, cultivez les relations aérées, comme les amitiés amoureuses.
4: Capricorne, avec cet aspect de Pluton, vous devriez bénéficier d'une résistance distance physique sans faille. Voilà qui vous aidera à relever les défis qui vous attendent dans certains secteurs de votre vie.
5: Verseau, votre vie sentimentale sera intense. Profitez-en.
4: Enfin, poisson, ne dédaignez pas les soutiens. Allez au-devant des autres, vous en tirerez des bénéfices. À demain. Demain, vous penserez bien à fêter Victoire.
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0: Et ce rendez-vous avec le marché de Fourcès, eh bien, nous y serons en direct hein, ce jeudi, fin d'après-midi, une bonne partie de la soirée pour vous faire vivre cet événement avec ses producteurs et ses artisans locaux. Donc jeudi soir, rendez-vous au marché de Fourcès. Et puis venez nous dire un petit mot si vous êtes en vacances dans le secteur, nos micros seront ouverts. Tout de suite, nous faisons l'événement du jour avec Pierre, bonjour.
6: Bonjour Jean-Pierre, bonjour à tous. Bonjour à vous qui nous écoutez près de la base de loisirs à Castéra-Verduzan sur son 20 juillet 1911. Naissance à Salles de Béarn dans les Pyrénées-Atlantiques du révérend père Charles Damien Boulogne. Professeur de philosophie et d'apologétique à Saint-Mexin, fondateur de la Voix du Vatican à Marseille pendant la Seconde Guerre mondiale. Aussitôt sorti de l'hôpital en 1968, il profite de sa première messe pour prêcher en faveur des familles de donneurs. Il va même jusqu'à inviter les fidèles présents ce jour-là à ne jamais refuser de donner l'organe d'un parent défunt. Après 17 mois et 5 jours avec son nouveau cœur, on considère qu'il est le premier Français à avoir survécu à une transplantation cardiaque. L'équipe de DFM 930 souhaite un joyeux anniversaire à M. André Sampastous, maire de la Seube propre. Demain sera un autre jour.
0: Merci Pierre, 7h06 minutes et 45 secondes. Le retour des tubes.
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4: L'info, c'est les titres à la une de votre journal, la Dépêche du Midi, évidemment avec cette couleur rouge. L'Espagne sur le toit du monde, 16 ans après son premier sacre. Eh bien, cette équipe a conquis hier soir une seconde Coupe du Monde en dominant en finale une Argentine agressive mais inoffensive, 1-0. C'est dans le cahier sport de ce lundi matin avec cette belle photo de l'équipe et de cette fameuse Coupe du Monde tendue vers le ciel. Voilà ce que l'on peut dire. Vous avez peut-être été nombreux à regarder ce match partout où il était retransmis. C'était un petit peu tard pour ceux qui travaillaient, mais quand même, c'est une finale de Coupe du Monde. C'est vrai que ça ne se rate pas. Bravo à l'Espagne et à tous nos auditeurs d'origine espagnole qui ont dû faire la fête aussi hier soir, et les autres, hein, ceux qui aiment cette équipe. La politique, c'est aussi à la une du journal ce matin, avec le ministre de l'Environnement en première ligne face à un épisode caniculaire, même plusieurs. De quoi faire tiquer au sein du gouvernement, il n'a pas mâché ses mots. Ce matin, on parle aussi de santé avec un médicament développé par un laboratoire français qui donne des résultats très prometteurs contre les migraines chroniques et épisodiques. Un espoir pour des millions de personnes. En page locale aujourd'hui, avec le cahier donc spécial sport, on peut retrouver les articles suivants. On parle de l'eau, il faudrait 100 ans pour renouveler notre réseau. Engagé dans un vaste chantier de renouvellement des canalisations, touché par les CVM, un syndicat des eaux alerte sur son manque de moyens. Là aussi, donc, ça va être très long à faire. Et puis, ancien para et mécanicien aéronautique, Christophe a fini par atterrir au 25 avenue des Pyrénées à Auch pour proposer des articles hétéroclites dans sa boutique Le Collectionneur, qui porte bien son nom. Chez Christophe, on vient d'abord pour le plaisir des yeux. Quelques articles à retrouver, on en reparlera tout à l'heure à 8h10. Avant de marquer une pause et de retrouver le zapping de ce soir, on écoute une dernière fois Shakira. Oui, elle l'a bien chanté hier soir.

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Les rendez-vous TV, il est 7h22. Rendez-vous TV ce soir, que nous propose ces chaînes de télé. Alors, le zapping complet, TF1, c'est l'été avec Camping Paradis, France 2, Enquête au Paradis, sur France 3, La Chèvre, le film, et Pierre Richard, sur France 4, Le Souffle de la Vie, documentaire, France 5, Sale Temps pour la Planète, avec notamment un documentaire sur la cité corsaire, sur M6, Le Maillon Faible, spécial célébrité, et Canal+, Prisonnier, épisode 3. Arte propose L'Homme qui tua Liberty Valence, un film. Sur LCP, un débat sur l'Europe des Francs, documentaire dans les années 30. Sur W9, Astérix et Cléopâtre, le film d'animation. Sur TMC, Ténet, le film. Sur TFX, Appel d'urgence, ses stars. C'est Amy Winehouse, La Descente aux Enfers, un documentaire. Et T18, Les Voyages de Julie, à direction Milan pour l'élégance de Milan. Gulli, les vacances préférées des Français, TF1 série film SMS, le film, sur l'équipe Fléchette World Match, sur Sister Kaamelott, RMC Story, Lucifer, une série RMC découverte par l'Arbour, l'histoire vraie d'une attaque surprise, et enfin, faites entrer l'accusé, les meurtres inavouables, à 21h10 sur RMC Live.

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2: Aujourd'hui, 20 juillet, bonjour Marina. Marina est avant tout une personne dotée d'un fort tempérament. Elle a son caractère et ne s'en cache pas. Mais que serait Marina sans cette grande sensibilité qui la rend tellement humaine? Parfois d'apparence fragile, Marina ne se laisse cependant pas marcher sur les pieds. Au travail comme au sein de sa famille, elle se coupe en quatre pour être aussi serviable que possible. Marina a le sens du sacrifice. Idéaliste, elle s'égare parfois à rêver de l'impossible. Adulte, Marina s'implique très souvent dans des projets humanitaires car elle n'accepte pas les injustices. Justice. Elle aime encore moins ne pas se battre contre elle. Votre couleur sera le bleu. Bonne journée.
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4: 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Sur DFM 930, on va retrouver l'actualité avec Jean-Marc, suivi d'un point météo. Et puis on aura quelques reportages tout à l'heure à partir de 7h40 à 7h50. Notre chroniqueuse du lundi en version best-of, hein, le meilleur de l'été, avec Judith pour la série Radio Salsa. 7h30, bonjour.
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6: Bonjour à toutes et à tous. Un appel à témoins lancé par la gendarmerie à Mimizan dans les Landes après la macabre découverte effectuée vendredi dans la matinée. Le corps d'une femme a été retrouvé immergé au niveau de la promenade fleurie. La victime serait âgée de 60 à 65 ans. En pause, la semaine dernière, la mobilisation nationale se poursuit pour réclamer une loi intégrale contre les violences sexistes et sexuelles faites aux femmes et aux enfants. Nouveau rassemblement aujourd'hui devant les tribunaux de Tarbes et de Pau. Rendez-vous est donné à 19h. Bis repetita pour un homme de 34 ans interdit de séjour à Lourdes. Mardi dernier, il a été surpris alors qu'il tentait de vider les troncs de la chapelle

0: 16h. 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
1: Bonjour à toutes et à tous. Un appel à témoins lancé par la gendarmerie à Mimizan dans les Landes après la macabre découverte effectuée vendredi dans la matinée. Le corps d'une femme a été retrouvé immergé au niveau de la promenade Fleury. La victime serait âgée de 60 à 65 ans. En pause, la semaine dernière, la mobilisation nationale se poursuit pour réclamer une loi intégrale contre les violences sexistes et sexuelles faites aux femmes et aux enfants. Nouveau rassemblement aujourd'hui devant les tribunaux de Tarbes et de Pau. Rendez-vous est donné à 19h. Bis repetita pour un homme de 34 ans interdit de séjour à Lourdes. Mardi dernier, il a été surpris alors qu'il tentait de vider les troncs de la chapelle des Lumières à Lourdes, le lieu où les cierges sont allumés. Un individu déjà condamné il y a quelques mois pour avoir dérobé les offrandes des pèlerins au sanctuaire de Lourdes. Deux incendies hier dans le Gers, feu d'herbe sèche à Marsan et incendie d'un bâtiment agricole à Lagarde à Champs. Grâce à l'intervention rapide des pompiers, ces sinistres ont rapidement été circonscrits. Les fêtes de Bayonne se sont achevées hier et un premier bilan devrait être dressé dans les prochaines heures, notamment dans le domaine de la sécurité. À noter cette année de multiples vols par ruse ou à la sauvette. Plusieurs automobilistes ont également été contrôlés en état d'ivresse ou après avoir consommé des stupéfiants. Le coup de gueule de plusieurs festaires qui souhaitaient prendre le train pour se rendre aux fêtes de Bayonne en raison d'un mouvement social des agents d'accueil. Tous les TER au départ ou à l'arrivée de Pau ont été supprimés ce samedi sans aucune solution de substitution. La CGT dénonce un manque de moyens et d'effectifs. Les automobilistes vont devoir prendre leur mal en patience dans le Gers. Dès ce lundi, la départementale 626 est en travaux jusqu'à mardi prochain. Des travaux programmés sur la commune de Pessan, un renouvellement de la chaussée sur presque 5 km, circulation interrompue de 8h à 18h, une déviation obligatoire a été mise en place. Et puis, jour J, avec le lancement ce lundi de la 48e édition du festival Jazz in Marciac, 15 jours de musique et de festivités, avec une nouvelle fois une programmation très riche. Chaque été, près de 200 000 festivaliers y font le déplacement.
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2: La météo. La météo avec des températures relevées hier dans la journée. Il a fait quand même encore assez chaud, hein, 34 degrés. C'était la moyenne à Agen, à Auch, 27 à Biarritz, 34 à Bordeaux, 36 à Narbonne, 34 à Montpellier, 36 à Montauban, 35 à Toulouse, à Tarbes, 30.

0: 32 degrés. Aujourd'hui, encore des températures qui dépassent les 35 degrés Bordeaux, 36 à Bergerac, 37 à Mont-de-Marsan, 34 et 35 entre Pau et Tarbes. Sur les bords de l'océan, eh bien 33 degrés du côté de Lacanau et 34 à Arcachon, 30 à Biarritz. Dans le Gers, 35 degrés pour Valence-sur-Béise, 37 à Auch, 36 à Condon, 37 on revient dans le Lot-et-Garonne avec Agen et Nérac, 38 degrés à Montauban et Moissac, 36 à Toulouse, et que ça chauffe encore, 37 à Carcassonne, 36 degrés à Narbonne, 34 à Perpignan, 38 à Montpellier, 37 à Nîmes. Demain, mardi, encore une journée très ensoleillée du matin au soir, 22 degrés dans la matinée, on fêtera les victoires, et dans l'après-midi, 34 degrés. 7h38.
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2: 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Vous ne le savez peut-être pas, mais le mal de dos concerne 2 salariés sur 3 au cours de leur vie professionnelle. Et pourtant, docteur Félicette Fruit, pour vous, médecin du travail chez Ami Santé au travail dans l'heure, le mal de dos n'est pas forcément une fatalité.
3: Non, non. On peut agir pour prévenir le mal de dos lié à une activité professionnelle.
2: C'est même indispensable.
3: Oui, c'est indispensable pour le bien-être des salariés, comme pour les performances de l'entreprise.
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2: Eh bien, merci docteur Fruit. 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
0: Nous sommes au casino de Castéra-Verduzan, une exposition pour ce mois de juillet et mois d'août avec madame Christine Caillot qui va se présenter, artiste peintre. Je crois que vous avez démarré très récemment dans la peinture.
8: Oui, j'ai démarré il n'y a même pas 4 ans, fin 2022 ou 21, je ne sais plus. Oui.
0: Donc, sans prendre de cours de peinture, vous êtes arrivé à retrouver les tableaux qu'on a ce soir ici au casino. Comment ça se fait? C'est un don?
8: Mais écoutez, je sais pas, il paraît, oui.
0: L'intitulé de cette expo, ça s'appelle?
8: Le féminel.
0: Alors pourquoi et comment? Et est-ce que vous avez pris, on voit des portraits de femmes, on voit des portraits d'animaux, ça raconte quoi? C'est quoi leur histoire?
8: Alors en fin de compte, j'ai commencé par les portraits, ça fait un an, dès janvier 2025, j'ai tenté les portraits de femmes et j'ai beaucoup aimé les faire et je me suis servi de ces femmes pour, comme j'aime les animaux aussi, pour faire des femelles et j'ai créé le féminel, comme si... la femme porte en elle, je dis, l'espoir d'un lendemain meilleur. Effectivement, elle porte en elle, puisque elle a un enfant. Donc j'ai estimé que de mêler ces deux pouvait donner un beau sujet.
0: Quelles ont été les réactions des gens qui ont déjà vu cette exposition?
8: Un peu comme aujourd'hui, ils sont étonnés. Voilà, étonnés que je puisse mélanger les deux et finalement, ils aiment.
0: Faire des animaux, c'est pas évident parce que vous servez de quoi? De support, de photos?
8: Que de photos.
0: Pour les femmes que l'on voit aussi, ce sont des photos à l'origine?
8: Ce sont des photos, mais bon, j'évite la ressemblance et j'essaie de ressortir l'expression.
0: Justement, l'expression, sur beaucoup de photos, de peintures de ces femmes, on les trouve tristes.
8: Il paraît. paraîtrait.
0: Sur les animaux, non?
8: C'est pas évident de trouver une expression sur un animal. Une femme, ben oui, elle laisse paraître ses émotions. Alors le triste, peut-être parce que j'arrive plus facilement à le peindre, je sais pas.
0: Alors pour terminer, on rappelle que vous êtes là jusqu'à la fin du mois d'août. Si vous deviez décrire un tableau pour nos auditeurs, dire tiens, c'est celui-là que j'adore, que venez voir ce tableau.
8: Ah, en principe, j'adore toujours ce que je peins en dernier. J'oublie les premiers. Donc effectivement, celle que j'ai appelée le marchand de sable, la dame qui dort, qui, voilà, noir et blanc, voilà, c'est pour l'instant l'un de mes préférés.
0: Je vous remercie donc Christine Caillot, vous êtes artiste peintre de la région et vous êtes là pendant 2 mois. Merci.
8: Merci beaucoup.

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3: Agent d'entretien de propreté de locaux à Condon, garde d'enfants à domicile en CDI à Condon, directeur de centre social en CDI à Condon et pâtissier en CDI à Condon, opérateur de production et conditionnement en CDI à Béraud, auxiliaire de vie en CDI à Valence-sur-Béise, conducteur de travaux réseau énergie en CDI à Valence-sur-Béise, auxiliaire de vie en CDI à Saint-Puis, tracteuriste polyvalent en CDI à Montréal, envoyé de maison en CDI à Castéra-Verduzan et infirmier en CDI à Castéra-Verduzan, couvreur zingueur en CDI à Lectoure, mécanicien en CDI à Lectoure et chargé d'études de prix en CDI à Lectoure, vendeur en boulangerie pâtisserie en CDI à Vic-Fezensac, employé de maison en CDI à Vic-Fezensac et auxiliaire de vie en CDI à Vic-Fezensac, conducteur, livreur, installateur en CDI à Eauze, agent d'entretien de propreté de locaux en CDI à Eauze, poseur de profil aluminium et accessoires en CDI à Astafort, agent d'entretien de nettoyage industriel à Florence, animateur CLAE en CDI à Florence et assistant achat projet en CDI à Florence, préparateur de commandes en CDI à Dému, chauffeur en citerne alimentaire du bétail en CDI à Montestruc-sur-Gers, commercial en biens de consommation auprès des entreprises en CDI dans le Gers, aide électricien monteur réseau en CDI dans le Gers, boucher en CDI dans le Gers et ergothérapeute en CDI dans le Gers.
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0: Alvaro Soler sur DFM. Dans 10 minutes, il sera 8h. On retrouve le best-of de l'été avec Judith.
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3: Buenas por aquí, queridos radioyentes. Comment allez-vous? Parlons aujourd'hui de l'influence de la salsa dans différentes régions de la Colombie. La salsa a laissé une empreinte profonde dans diverses régions de la Colombie, s'adaptant aux particularités culturelles de chaque endroit. Bien que Cali était l'épicentre, d'autres villes comme Barranquilla, Medellín et Bogota ont également embrassé ce genre avec enthousiasme. Sur la côte caraïbe, la salsa s'est fusionnée avec des rythmes locaux comme la cumbia et le vallenato, créant un son unique qui reflétait la richesse culturelle de la région. Barranquilla, par exemple, est devenue une scène importante pour la salsa, avec des artistes comme Joe Arroyo, qui ont intégré des éléments africains et caribéens dans leur composition, donnant naissance à des succès inoubliables comme La Rébellion. À Medellín, la salsa a trouvé un public passionné dans les salles de danse et les clubs nocturnes, où se déroulaient des compétitions de danse où l'on soutenait les talents locaux. Bogota, pour sa part, est devenu un point de rencontre pour les musiciens et les mélomanes, grâce à des festivals et des événements qui ont consolidé la salsa comme une partie intégrante de l'identité culturelle de la capitale. Chaque région a apporté sa propre saveur et son style, enrichissant le paysage salsero colombien et démontrant comment la musique peut être un pont entre les traditions et les générations. Escuchemos le titre La Rébellion de Joe Arroyo.
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1: Bienvenue sur DFM, il est 8h en ce lundi, nous sommes déjà le 20 juillet. Ce lundi, le soleil s'est levé à 6h31, il va se recoucher à 21h30 et on perd une minute d'ensoleillement. Nous fêtons les marinas aujourd'hui. Juillet, c'est le mois de la moisson. Vite, on dépouille les sillons, dicton du jour. Avant de faire le point météo, faisons un petit tour sur l'actualité en deux minutes. Bonjour.
2: Bonjour à tous. L'ADN a parlé. Les ossements retrouvés dans le Tarn sont bien ceux de Delphine Jubilard. Les analyses l'ont confirmé hier soir, 6 ans après la disparition de l'infirmière en décembre 2020. Condamnée à 30 ans de prison pour le meurtre de son épouse, Cédric Jubilard a reconnu début juillet qu'il l'avait tué. Le procès en appel est prévu en septembre à Toulouse. 6 départements toujours placés ce matin en vigilance orange canicule. Il s'agit de l'Hérault, du Gard, des Bouches-du-Rhône, du Var et des 2 départements corse. Plus d'une 20aine de départements sont également en risque élevé d'incendie. Et justement, dans le Var, près de 200 hectares de végétation ont été touchés par les flammes depuis hier après-midi. Un feu s'est déclaré sur la commune de Tarado avant d'atteindre une 10aine d'habitations des Arcs. 150 personnes environ ont dû être évacuées. La situation était favorable hier soir vers 22h30 selon la préfecture. Le feu, en revanche, n'était pas encore fixé. À l'international, 3 militaires américains tués au Moyen-Orient en quelques jours. Selon le Pentagone, un soldat est décédé samedi en Irak en tentant de désamorcer un engin explosif iranien. Vendredi, déjà 2 soldats avaient été tués dans des frappes iraniennes en Jordanie. En représailles, les États-Unis avaient mené d'importantes frappes sur l'Iran dans la nuit de samedi à dimanche. Cette nuit, encore de nouvelles frappes ont eu lieu pour le 9e jour consécutif depuis la reprise des combats. Le budget de l'écologie renforcé en 2027, c'est ce qu'annonce la ministre de la Transition écologique dans les colonnes de la Tribune dimanche. Monique Barbu affirme également que le fonds vert sera porté à hauteur d'1 milliard d'euros. Le budget sera débattu au Parlement cet automne. Protéger les Français face au réchauffement climatique reste une priorité, indique-t-elle. Favoriser le reconditionnement ou les dons. Depuis hier, les grandes entreprises textiles de l'Union européenne ont interdiction de détruire les vêtements, chaussures et accessoires vestimentaires invendus, sauf pour raisons de sécurité. La mesure sera étendue aux PME en 2030. Et puis une 2e étoile pour l'Espagne. La Roja a battu hier soir l'Argentine 1-0 en finale de la Coupe du Monde au bout des prolongations. Côté bleu, Kylian Mbappé termine meilleur buteur de la compétition. Très bonne journée à tous.
1: Merci, vous revenez dans le journal de 9h, 8h, 2 minutes.
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1: La météo. La météo avec des températures ce matin de 22-23 degrés sur la région, attendue à midi du côté de Combon et de Auch pour cet après-midi. Encore faire chaud, faites entrer de l'air frais ce matin si vous n'avez pas de climatisation chez vous, car aujourd'hui on aura encore au-delà des 34 à 35 degrés sur Combon, sur Auch, sur Agen, sur Nérac, Mont-de-Marsan et Tarbes. Une nuit étoilée avec des températures qui vont redescendre entre 16, 17 et 18 degrés. Demain matin, nous aurons 18 degrés au lever du jour à Valence-sur-Baïse. L'après-midi, il fera jusqu'à 35 degrés sur la plage de Castéra vers Bizon pour ce 21 juillet. On fait un point météo à 8h30.
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0: Bonjour à tous, nous fêtons Marina aujourd'hui. Alors, la configuration des planètes va-t-elle nous être bénéfique?
1: Oui, Bélier, cela va vous stimuler. Vous allez profiter de la vie en prenant un peu de bon temps.
0: Taureau, vous allez devoir améliorer vos échanges, penser aux autres plutôt qu'à votre propre bien-être.
1: Gémeaux, vous gérez votre quotidien en faisant des concessions. Pas facile, mais vous y arriverez.
0: Cancer, rayonnant, chaleureux, vous allez créer autour de vous une formidable gaieté et de l'optimisme.
1: Les lions, montrez-vous plus sociable envers ceux qui vous aiment.
0: Vierge, pas facile de dialoguer avec vous, vous aurez des idées bien arrêtées et vous n'en demanderez pas.
1: Les balances, aujourd'hui, les gros soucis professionnels, les changements imprévus vous seront épargnés.
0: Scorpion, l'entrée de la lune en taureau adoucit votre monde affectif, mettant en lumière l'amour et l'amitié.
1: Sagittaire, cultivez les relations aérées, comme les amitiés amoureuses.
0: Capricorne, avec cet aspect de Pluton, vous devriez bénéficier d'une résistance physique sans faille. Voilà qui vous aidera à relever les défis qui vous attendent dans certains secteurs de votre vie.
1: Verseau, votre vie sentimentale sera intense. Profitez-en.
0: Enfin, Poisson, ne dédaignez pas les soutiens. Allez au-devant des autres, vous en tirerez des bénéfices. À demain. Demain, vous penserez bien à fêter Victor.
2: Sur DFM, comme tous les matins, on retrouve Pierre pour l'événement du jour, encore en ce mois de juillet. En ce 20 juillet, bonjour Pierre, nous partons où?
3: Bonjour Jean-Pierre, bonjour à tous. Bonjour à vous qui nous écoutez près de la base de loisirs à Castéra Verduzan sur 102.5. 20 juillet 1911, naissance à Salle de Béarn dans les Pyrénées-Atlantiques du révérend père Charles Damien Boulogne, professeur de philosophie et d'apologétique à Saint-Mexin, fondateur de la Voix du Vatican à Marseille pendant la Seconde Guerre mondiale. Aussitôt sorti de l'hôpital en 1968, il profite de sa première messe pour prêcher en faveur des familles de donneurs. Il va même jusqu'à inviter les fidèles présents ce jour-là à ne jamais refuser de donner l'organe d'un parent défunt. Après 17 mois et 5 jours avec son nouveau cœur, on considère qu'il est le premier Français à avoir survécu à une transplantation cardiaque. L'équipe de DFM 930 souhaite un joyeux anniversaire à M. André Sampastous, maire de la Seube propre. Demain sera un autre jour.
2: Merci Pierre. 8h07 et 52 secondes. Autant dire 8h08. Allez, le retour des tubes.
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0: sur BFM, l'art de l'info, ce sont les titres qui font l'actualité à la une de notre journal La Dépêche du Midi, dont le Gers et dans le Lot-et-Garonne. La une, bien sûr, alors là c'est la même partout, hein, dans le Grand Sud-Ouest, c'est l'Espagne qui revient sur ce fameux toit du monde. Si vous n'étiez pas au courant encore, eh bien 16 ans après le premier sacre, l'équipe d'Espagne a conquis hier soir une seconde Coupe du Monde en dominant. En finale, une Argentine agressive mais inoffensive, 1-0, score final. Ce matin, on parle de mots politiques avec Monique Barbu, la ministre qui détonne, la ministre de l'Environnement, en première ligne face aux épisodes caniculaires, n'est pas femme à mâcher ses mots, de quoi faire tiquer au sein du gouvernement. Enfin, un remède contre la migraine. Un médicament développé par un laboratoire français donne des résultats très prometteurs contre les migraines, avec notamment des chroniques épisodiques. Un espoir, ils sont nombreux, vous faites partie peut-être de ces personnes qui ont ces fameuses migraines. Un espoir donc pour des millions de personnes. La Dépêche du Midi en page locale aujourd'hui, avec notamment la découverte à Auch chez Christophe. On vient d'abord pour le plaisir des yeux. C'est un ancien para et mécanicien aéronautique. Il a tout simplement ouvert à Auch une petite boutique pour notamment des articles hétéroclites dans sa boutique. Et ça s'appelle Le Collectionneur. Il est à la une du journal. On revient aussi sur l'affaire Jubilard. L'ADN est bien celui de Delphine Jubilard, titre La Dépêche du Midi. Vic faisant ça que du monde au festival Country. C'est une belle réussite pour ce festival d'il y a quelques semaines. À Auch, les mille vies de Christophe. À l'île Jourdain, danger de crue, les eaux de la Save sous haute surveillance. Le patrimoine avec la collection Simenon sera-t-elle léguée au Gers? Apparemment oui. Les GA32 en colère au sujet de l'eau. Les restrictions d'irrigation dont le Gers attise la colère des agriculteurs. Les jeunes agriculteurs vont rencontrer le préfet pour annuler ces restrictions d'eau ce lundi avec le préfet du Gers. Les jeunes agriculteurs espèrent obtenir un assouplissement des mesures afin d'éviter un nouveau durcissement des restrictions. Au-delà des grandes cultures, ils estiment que l'ensemble du monde agricole est désormais concerné. Tous les agriculteurs sont en mauvaise situation, durement touchés évidemment par cette sécheresse. L'eau, on en parle aussi, il faudrait 100 ans pour renouveler tout le réseau d'eau en France et dans le Gers, engagé dans un vaste chantier de renouvellement des canalisations. Touché par le CVM, un syndicat des eaux, alerte sur son manque de moyens. Plusieurs villages gersois sont toujours privés d'eau potable, il faut le savoir, dans le Gers. Voilà, comme de nombreux autres syndicats en France, et le syndicat de l'Aratz et de la Gimone craint donc de devoir à terme modifier ses prix. Si on veut renouveler les réseaux, il va falloir qu'on augmente et le prix de l'eau. Conseil de M. Patrick Pascali. En attendant, le président du syndicat s'engage à ce que, les bénéficiaires d'une eau potable soient tous réalimentés d'ici la fin de l'année. Ils espèrent que ça rentrera un petit peu dans l'ordre. Les chantiers en revanche sont loin d'être terminés. Il y en a qui ont été entamés mais qui se sont arrêtés. Mais si on devait tout renouveler, il faudrait au moins 100 ans. Titre de l'article ce matin dans La Dépêche du Midi. Et puis deux incendies simultanés mobilisent 36 sapeurs-pompiers et 12 véhicules. Deux incendies qui sont déclarés dimanche à 17h à Marsan et à Lagarde à Champs. Grâce à l'intervention rapide des 36 sapeurs-pompiers et de 12 véhicules, les deux sinistres ont été rapidement maîtrisés, évitant des dégâts plus importants. Aucun blessé n'est à déplorer. La Dépêche du Midi, nous avons le temps de faire un petit tour dans le Lot-et-Garonne avec les titres qui reviennent bien sûr sur la Coupe du Monde avec l'Espagne à la une. Et puis en page locale ce matin, on a décidé de vous parler notamment de sport avec le cahier spécial sport, mais aussi des agriculteurs, eux aussi dans le Lot-et-Garonne, des sondes connectées pour mieux gérer l'irrigation. Et puis à la une du journal, les communes préparent la riposte face au frelon asiatique. La lutte contre le frelon asiatique s'intensifie dans le Lot-et-Garonne. Le comité 47 prépare des commandes de groupés de pièges pour réduire les coûts et protéger les cheptels d'abeilles. C'est une grosse information ce matin chez vous dans le Lot-et-Garonne. Voilà pour les titres à la une, 8h16.
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2: Le zapping complet, TF1, c'est l'été avec Camping Paradis, France 2, Enquête au Paradis, sur France 3, La Chèvre, le film, et Pierre Richard, sur France 4, Le Souffle de la Vie, un documentaire, France 5, Saltant pour la planète, avec notamment un documentaire sur la cité corsaire, sur M6, Le Maillon Faible, spécial célébrité, et Canal+, Prisonnier, épisode 3. Arte propose L'homme qui tua Liberty Valence, un film. Sur LCP, un débat sur l'Europe des Francs, documentaire dans les années 30. Sur W9, Astérix et Cléopâtre, le film d'animation. Sur TMC, Tenet, le film. Sur TFX, Appel d'urgence, ses stars. C'est Amy Winehouse, La descente aux enfers, un documentaire. Et T18, Les voyages de Julie, à direction Milan pour l'élégance de Milan. Gulli, les vacances préférées des Français. TF1 série film SMS, le film. Sur l'équipe Fléchette World Match. Sur Sister Camelot, RMC Story. Lucifer, une série RMC découverte par l'Arbour. L'histoire vraie d'une attaque surprise. Et enfin, faites entrer l'accusé, les meurtres inavouables, à 21h10 sur RMC Live.
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2: Aujourd'hui, 20 juillet, bonjour Marina. Marina est avant tout une personne dotée d'un fort tempérament. Elle a son caractère et ne s'en cache pas. Mais que serait Marina sans cette grande sensibilité qui la rend tellement humaine? Parfois d'apparence fragile, Marina ne se laisse cependant pas marcher sur les pieds. Au travail comme au sein de sa famille, elle se coupe en quatre pour être aussi serviable que possible. Marina a le sens du sacrifice. Idéaliste, elle s'égare parfois à rêver de l'impossible. Adulte, Marina s'implique très souvent dans des projets humanitaire car elle n'accepte pas les injustices. Elle aime encore moins ne pas se battre contre elle. Votre couleur sera le bleu. Bonne journée.

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4: Après plusieurs années de débats et de reports, l'Assemblée nationale a définitivement adopté mercredi la loi qui crée un droit à l'aide active à mourir. En Lot-et-Garonne, un seul député a voté en faveur du texte, Michel Lozana. Médecin de profession, il défend cette évolution législative depuis son arrivée à l'Assemblée nationale en 2017. À l'inverse, Hélène Laporte et Emmeline Rérincher ont voté contre. Cette dernière fait d'ailleurs partie des parlementaires qui ont saisi le Conseil constitutionnel. Et puis une triste illustration de la désertification médicale en Lot-et-Garonne. Faute de cardiologues en nombre suffisant, l'hôpital d'Agen a réduit son activité en cardiologie. Un fonctionnement dégradé est en place depuis le 10 juillet et doit se poursuivre jusqu'au 10 août. Les lits d'hospitalisation complète sont temporairement fermés. En revanche, les consultations et les explorations fonctionnelles cardiaques continuent d'être assurées. Une note plus positive à présent avec une idée de sortie à la Vardac. L'espace de vie sociale organise le 5 août un atelier créatif ouvert aux petits comme aux grands. Les participants pourront fabriquer leur propre objet à manivelle. Inscription au 06 33 51 47 13. On referme ce journal avec le retour des dimanches au vignoble dans l'Albret. Le principe, chaque dimanche du 26 juillet au 23 août, un vignoble vous accueille pour des visites, dégustations, un dîner champêtre et un concert. Cette année, 5 participants. Le domaine de

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5: La météo.
6: Une météo avec du soleil, des températures qui vont encore grimper cet après-midi. Là, nous sommes actuellement sur des valeurs en cette matinée de 22 à 23 degrés sur Condon, sur Nérac. Cet après-midi, le soleil et le ciel bleu, on approche les 38 degrés sûrement à Auch, Castéra-Verduzan, Géguin, Saint-Puy, chaud 37 à Vic, à Eauze, à Cazobon. À Condon et Vallon-sur-Béise, 36 degrés, 37 à Agen, 36 à La Plume et La Mangeoie, 35 degrés sur Nérac, Mézin et Montcrabeau. Demain mardi, l'après-midi, il fera encore chaud avec des valeurs de 35 degrés, ça sera la moyenne sur le département, avec toujours un ciel bleu et un bel ensoleillement. Des levées de soleil incroyables et des couchers de soleil aussi splendides. C'est le moment de faire de très très jolies photos du Gers ou de votre département chouchou à vous, dans les Landes ou dans le Lot-et-Garonne. On refait un point météo tout à l'heure, ça sera à 9h et à 9h30. On fera un petit point complet en se projetant un petit peu pour cette semaine et début de semaine prochaine. 8h34.
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0: Vous l'aurez reconnu, extrait du nouvel album à venir de Madonna qui fait son retour. 8h40.
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0: Nous sommes au casino de Castéra-Verduzan, une exposition pour ce mois de juillet et mois d'août avec madame Christine Caillot qui va se présenter, artiste peintre. Je crois que vous avez démarré très récemment dans la peinture.
3: Oui, j'ai démarré il n'y a même pas 4 ans, en je crois fin 2022 ou 21, je ne sais plus. Oui.
0: Donc sans prendre de cours de peinture, vous êtes arrivé à retrouver les tableaux qu'on a ce soir ici au casino. Comment ça se fait? C'est un don?
3: Écoutez, je sais pas, il paraît, oui.
0: L'intitulé de cette expo, ça s'appelle ?
3: Le féminel.
0: Alors pourquoi et comment et est-ce que vous avez pris ? On voit des portraits de femmes, on voit des portraits d'animaux. Ça raconte quoi ? C'est quoi leur histoire ?
3: Alors en fin de compte, j'ai commencé par les portraits, ça fait un an, dès janvier 2025. J'ai tenté les portraits de femmes et j'ai beaucoup aimé les faire. Et je me suis servi de ces femmes pour, comme j'aime les animaux aussi, pour faire des femelles. Et j'ai créé le féminel, comme si la femme porte en elle, je dis, l'espoir d'un lendemain meilleur. Effectivement, elle porte en elle, puisque elle a un enfant. Donc j'ai estimé que de mêler ces deux pouvait donner un beau sujet.
0: Quelles ont été les réactions des gens qui ont déjà vu cette exposition?
3: Un peu comme aujourd'hui, ils sont étonnés. Voilà, étonnés que je puisse mélanger les deux et finalement, ils aiment.
0: Faire des animaux, c'est pas évident parce que vous servez de quoi? De support, de photos?
3: Que de photos.
0: Pour les femmes que l'on voit aussi, ce sont des photos à l'origine?
3: Ce sont des photos, mais bon, j'évite la ressemblance et j'essaie de ressortir l'expression.
0: Justement, l'expression, sur beaucoup de photos, de peintures de ces femmes, on les trouve tristes.
3: Il paraîtrait.
0: Alors que sur les animaux, non?
3: C'est pas évident de trouver une expression sur un animal. Une femme, elle laisse paraître ses émotions. Alors le triste, peut-être parce que j'arrive plus facilement à le peindre, je sais pas.
0: Alors pour terminer, on rappelle que vous êtes là jusqu'à la fin du mois d'août. Si vous deviez décrire un tableau pour nos auditeurs, dire tiens, c'est celui-là que j'adore, que venez voir ce tableau.
3: Ah, en principe, j'adore toujours ce que je peins en dernier. Et j'oublie les premiers. Donc effectivement, celle que j'ai appelée le marchand de sable, la dame qui dort, noir et blanc, c'est pour l'instant l'un de mes préférés.
0: Je vous remercie donc Christine Caillot, vous êtes artiste peintre de la région et vous êtes là pendant 2 mois. Merci.
3: Merci beaucoup.

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2: Buenas por aquí, queridos radioyentes. Comment allez-vous? Parlons aujourd'hui de l'influence de la salsa dans différentes régions de la Colombie. La salsa a laissé une empreinte profonde dans diverses régions de la Colombie, s'adaptant aux particularités culturelles de chaque endroit. Bien que Cali était l'épicentre, d'autres villes comme Barranquilla, Medellín et Bogota ont également embrassé ce genre avec enthousiasme. Sur la côte caraïbe, la salsa s'est fusionnée avec des rythmes locaux comme la cumbia et le vallenato, créant un son unique qui reflétait la richesse culturelle de la région. Barranquilla, par exemple, est devenue une scène importante pour la salsa, avec des artistes comme Joe Arroyo, qui ont intégré des éléments africains et caribéens dans leur composition, donnant naissance à des succès inoubliables comme La Rébellion. À Medellín, la salsa a trouvé un public passionné dans les salles de danse et les clubs nocturnes, où se déroulaient des compétitions de danse où l'on soutenait les talents locaux. Bogota, pour sa part, est devenu un point de rencontre pour les musiciens et les mélomanes, grâce à des festivals et des événements qui ont consolidé la salsa comme une partie intégrante de l'identité culturelle de la capitale. Chaque région a apporté sa propre saveur et son style, enrichissant le paysage salsero colombien et démontrant comment la musique peut être un pont entre les traditions et les générations. Escuchemos le titre La Rébellion de Joe Arroyo.
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0: bienvenue sur DFM en ce lundi. Nous sommes déjà le 20 juillet. La météo, c'est du soleil, c'est l'été, tout va bien pour les vacanciers. On fait le point juste après l'info. Bienvenue, 9h.
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0: Et l'actu, c'est en 2 minutes avec Thierry, bonjour.
2: Bonjour à tous. L'avocat de Delphine Jubilard espère que ce rebondissement ne bouleversera pas le calendrier. Le parquet de Toulouse a confirmé hier soir que les ossements retrouvés jeudi dans le Tarn appartiennent bien à Delphine Jubilard, disparue depuis décembre 2020. Une annonce faite à 2 mois du procès en appel de Cédric Jubilard à Toulouse. Il a été condamné en première instance à 30 ans de réclusion criminelle. 6 départements toujours placés ce matin en vigilance orange canicule, de l'Hérault jusqu'au Var, en passant par les 2 départements corses. 27 départements sont aussi en risque élevé de feux de forêt. Sur le front des incendies, justement, plus de 200 hectares ont brûlé depuis hier après-midi dans le Var, près de Draguignan. 10 maisons ont été détruites par les flammes aux arcs. Environ 150 personnes ont dû être évacuées. Plus de 350 pompiers sont encore mobilisés sur place ce matin. L'incendie n'est toujours pas fixé, mais les conditions prévues aujourd'hui sont favorables. À l'international, nous les avons frappés très durement. Nouvelle série de frappes de l'armée américaine sur l'Iran cette nuit. Des centres de commandement militaire et des sites de communication ont été visés. Le président américain Donald Trump affirme que ces bombardements ont eu lieu en l'honneur des 3 soldats américains tués au Moyen-Orient depuis vendredi. De son côté, l'Iran a ciblé cette nuit ses voisins, notamment le Koweït et Bahreïn. Un nouveau locataire à Downing Street, Andy Burnham, doit être officiellement nommé Premier ministre du Royaume-Uni ce lundi midi. Il succède à Keir Starmer qui a présenté sa démission au roi Charles III le 22 juin dernier. À peine plus de 2 ans après sa prise de fonction, soit le délai le plus court pour un Premier ministre de gauche depuis 1924. Le futur nouveau Premier ministre assure être un authentique travailliste et se présente comme la dernière chance de son parti. Et puis en football, un nouveau titre pour l'Espagne. Championne d'Europe en titre, la Roja est devenue hier soir championne du monde après sa victoire en finale contre l'Argentine 1-0 après les prolongations. C'est la 2e Coupe du Monde remportée par les Espagnols. Les joueurs sont attendus dès aujourd'hui à Madrid pour des festivités. On attend près d'1 million de personnes dans les rues cet après-midi. Très bonne journée à tous.
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0: En ce moment, on est entre 26 et 27 degrés. Quelques nuages blancs, il y a encore un petit peu d'air frais. Puis cet après-midi, hein, ça va encore dépasser les 36 à 37 degrés sur Condon, sur Auch, sur Agen, Nérac, Mont-de-Marsan, à 35 degrés sur Tarbes. Votre journée de demain, mardi 21, le matin, les températures seront de 18 degrés après une nuit étoilée. On aura facilement 25 à 26 degrés déjà à midi entre Florence et Lectoure. Demain après-midi, les températures seront toujours de 34, 35 à 36 degrés. Avec un ciel bleu, beaucoup de soleil, la fin de journée entre 27 et 28 degrés, une nuit étoilée, ce qui donnera un mercredi matin très ensoleillé avec des températures de 19 degrés au lever du jour. On refait un point météo, on essaiera de regarder mercredi, jeudi, vendredi, samedi et dimanche prochain. Ça sera dans le bulletin de 9h30. L'horoscope du jour.
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8: Bonjour à tous, nous fêtons Marina aujourd'hui. Alors, la configuration des planètes va-t-elle nous être bénéfique?
9: Oui, Bélier, cela va vous stimuler. Vous allez profiter de la vie en prenant un peu de bon temps.
8: Taureau, vous allez devoir améliorer vos échanges, penser aux autres plutôt qu'à votre propre bien-être.
9: Gémeaux, vous gérez votre quotidien en faisant des concessions. Pas facile, mais vous y arriverez.
8: Cancer, rayonnant, chaleureux, vous allez créer autour de vous une formidable gaieté et de l'optimisme.
9: Les lions, montrez-vous plus sociable envers ceux qui vous aiment.
8: Vierge, pas facile de dialoguer avec vous, vous aurez des idées bien arrêtées et vous n'en démordrez pas.
9: Les balances, aujourd'hui les gros soucis professionnels, les changements imprévus vous seront épargnés.
8: Scorpion, l'entrée de la lune en taureau adoucit votre monde affectif, mettant en lumière l'amour et l'amitié.
9: Sagittaire, cultivez les relations aérées comme les amitiés amoureuses.
8: Capricorne, avec cet aspect de Pluton, vous devriez bénéficier d'une résistance physique sans faille. Voilà qui vous aidera à relever les défis qui vous attendent dans certains secteurs de votre vie.
9: Verseau, votre vie sentimentale sera intense. Profitez-en.
8: Enfin, Poisson, ne dédaignez pas les soutiens. Allez au-devant des autres, vous en tirerez des bénéfices. À demain. Demain, vous penserez bien à fêter Victor.
0: Et tout de suite, on retrouve cet événement du jour qui nous est raconté comme tous les jours par Pierre. Bonjour.
10: Bonjour Jean-Pierre. Bonjour à tous. Bonjour à vous qui nous écoutez près de la base de loisirs à Castéra-Verduzan sur 102.5. 20 juillet 1911. Naissance à Salles de Béarn dans les Pyrénées-Atlantiques du révérend père Charles Damien Boulogne. Professeur de philosophie et d'apologétique à Saint-Mexin, fondateur de la Voix du Vatican à Marseille pendant la Seconde Guerre mondiale. Aussitôt sorti de l'hôpital en 1968, il profite de sa première messe pour prêcher en faveur des familles de donneurs. Il va même jusqu'à inviter les fidèles présents ce jour-là à ne jamais refuser de donner l'organe d'un parent défunt. Après 17 mois et 5 jours avec son nouveau cœur, on considère qu'il est le premier Français à avoir survécu à une transplantation cardiaque. L'équipe de DFM 930 souhaite un joyeux anniversaire à monsieur André Sampastous, maire de la Seube propre. Demain sera un autre jour.
0: Merci Pierre. Il est 9h07. 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

0: Souvenir, souvenir, avec la musique de Vladimir Gosselin, Guy Marchand, Destiné. 9h14:30, alors que s'ouvre aujourd'hui le festival Jazz in Marciac. Eh bien, pour ceux qui aiment le jazz et qui ne peuvent pas aller à Marciac, vous irez peut-être à Nérac pour un événement aussi impressionnant. Le programme de la 6e édition de l'Albret Jazz Festival, le 12 septembre, ça sera la venue de King Creole and the Coconuts. Voilà, pour cette venue à Nérac, voilà, il donnera un des rares concerts en France. Le groupe se produira à 22h30 sur la scène du Théâtre de Verdure au cœur du parc de la Garenne. Voilà, une légende new-yorkaise, icône des années 80, mais qui tourne encore beaucoup. Si vous regardez un petit peu sur Internet, vous allez voir. Des tubes est devenu évidemment culte. Programmation complète, billetterie en ligne, www.albret-festivaldejazz.com, et c'est pour le mois de septembre. Et pour ceux qui ont réservé ou qui voulaient réserver pour Sting, pour le Jazz Festival de Marciac, il y a encore une cinquantaine de places qui ont été remis à la vente, donc vous pouvez vous précipiter.
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0: 9h15:42.
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zapping complet. TF1, c'est l'été avec Camping Paradis. France 2, Enquête au Paradis. Sur France 3, La Chèvre, le film avec Pierre Richard. Sur France 4, Le Souffle de la Vie, un documentaire. France 5, Saltan pour la planète, avec notamment un documentaire sur la cité corsaire. Sur M6, Le Maillon Faible, spécial célébrité. Et Canal+, Prisonnier, épisode 3. Arte propose L'homme qui tua Liberty Valence, un film. Sur LCP, un débat sur l'Europe des Francs, documentaire dans les années 30. Sur W9, Astérix et Cléopâtre, le film d'animation. Sur TMC, Tenet, le film. Sur TFX, Appel d'urgence, c'est Star. C'est Amy Winehouse, La descente aux enfers, un documentaire. Et T18, Les voyages de Julie, à direction Milan pour l'élégance de Milan. Gulli, les vacances préférées des Français. TF1 série film SMS, le film. Sur L'Équipe, Fléchette World Match. Sur Sister Camelot, RMC Story, Lucifer, une série RMC découverte par l'Arbourg, l'histoire vraie d'une attaque surprise. Et enfin, Faites entrer l'accusé, les meurtres inavouables, à 21h10 sur RMC Live.

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2: Aujourd'hui, 20 juillet, bonjour Marina. Marina est avant tout une personne dotée d'un fort tempérament. Elle a son caractère et ne s'en cache pas. Mais que serait Marina sans cette grande sensibilité qui la rend tellement humaine? Parfois d'apparence fragile, Marina ne se laisse cependant pas marcher sur les pieds. Au travail comme au sein de sa famille, elle se coupe en quatre pour être aussi serviable que possible. Marina a le sens du sacrifice. Idéaliste, elle s'égare parfois à rêver de l'impossible. Adulte, Marina s'implique très souvent dans des projets humanitaire car elle n'accepte pas les injustices. Elle aime encore moins ne pas se battre contre elle. Votre couleur sera le bleu. Bonne journée.

0: Hellos avec cette cool girl moderne. Hellos a accéléré l'album avec bien sûr ce son pop country que vous aimez tant. Alors sur DFM, on va faire un petit retour sur l'info. Avant cela, je vous rappelle que ce jeudi, nous serons en direct du marché de Fourcès, premier marché de nuit de l'été, avec un rendez-vous à ne pas manquer avec tous les commerçants. On parlera aussi avec les artisans et les producteurs locaux, comme on le fait tous les ans, chaque fois que l'on se déplace sur ce genre de marché nocturne l'été. C'est bien sympa. Donc on s'y retrouve jeudi à partir de 19h. 9h30.
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3: Et bon lundi, un quinquagénaire présenté devant la justice paloise ce lundi. Ce dernier a été interpellé mardi dernier après une alerte lancée par un site internet de petites annonces. Il avait demandé de garder des enfants à domicile, des filles exclusivement. Il avait également déposé une annonce pour avoir une relation sexuelle avec une mère et sa fille âgée de 15 ans maximum. À son domicile, les policiers ont retrouvé des images à caractère pédopornographique. Un homme déjà condamné en 2025 pour des faits à connotation pédophile. Un ressortissant allemand dernièrement interpellé. Un individu qui venait de quitter un restaurant sans payer l'addition à Tarbes. Et il n'en était pas à son premier coup d'essai puisque ce dernier n'a plus l'autorisation de circuler sur le territoire français. Après avoir multiplié ce genre d'ardoises, l'individu a écopé d'une assignation à résidence dans l'attente de son procès. Une assignation difficile à respecter, ce dernier étant sans domicile fixe. Incendie toujours actif sur la commune de Barège dans la vallée de la Glaire. Un incendie de végétation qui couve depuis le 8 juillet dernier. Pour l'heure, 20 hectares de végétation ont été parcourus par les flammes. Le relief particulièrement escarpé complique considérablement les opérations d'extinction menées par les pompiers. Plusieurs mesures prises dans les Pyrénées-Atlantiques pour faire face à la sécheresse. Un niveau alerte a été mis en place pour l'eau potable avec plusieurs mesures de restriction pour l'ensemble des communes du Béarn ainsi que plusieurs communes de la communauté d'agglomération du Pays Basque. Plusieurs cours d'eau ont également été placés en vigilance renforcée. Après les Landes, les Pyrénées-Atlantiques, un foyer de nématodes du pin a été détecté à l'Escar. Une zone va être mise en place pour éviter la propagation de ce parasite mortel pour les résineux. L'arbre devrait être abattu dans le courant de la semaine. Et puis des restrictions de circulation et de stationnement ce lundi et ce mardi à Vic-en-Bigorre. En cause, la livraison d'un IRM destiné à la maison de santé. Des perturbations ponctuelles sont donc à prévoir aux abords de la maison de santé et de la place de Verdun. La communauté de

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4: La météo avec ces températures pour aujourd'hui qui peut-être sont les plus chaudes de la semaine. Cet après-midi, on attend du 37 à 38 degrés entre Vic-Fezensac, Condon et aussi sur Castéra-Verduzan, Géguin et Saint-Puy. Demain après-midi, il fera chaud encore avec 33 à 35 degrés. Mercredi après-midi, les températures seront au-delà des 34 à 35 degrés, peut-être 36 degrés, à Valence-sur-Baïse. Pour le reste de la semaine, jeudi après-midi, sous le soleil, un ciel tout bleu, 34 degrés. Hein, la chaleur est là, c'est le mois de juillet. Pour vendredi après-midi, encore une fois, du 33 à 34 degrés à Biradou, à Castéra-Verduzan ou bien sur Eauze. Votre week-end, samedi après-midi, alors on pourrait avoir peut-être quelques pluies. L'indice de confiance est de 2 sur 5 pour samedi. Température qui pourrait rester entre 28 et 29 degrés. Dimanche, qu'est-ce qui va nous arriver? Dimanche, du soleil, quelques résidus de pluie sur Eauze et Casaubon. Température, alors là, sans excès de chaleur, puisqu'on sera à peine à 28 degrés à Castéra-Verduzan et à Valence-sur-Baïse, à Condon et Vic-Fezensac. Pas plus de 27 à 28 degrés entre La Plume, La Montjoie et Nérac. Pour le reste de la semaine, on l'a fait. Et si on essaie de se projeter à lundi, déjà 27 juillet, ça fait mal. Le mois de juillet sera presque terminé. Eh bien, on aura des températures qui restent entre 28 et 29 degrés. Et que l'on est loin de retrouver de la chaleur la semaine d'après. Peut-être fin de semaine et encore, c'est pas sûr. On va rester sur des températures plutôt de saison pour la semaine après le 27 juillet. Bon, 9h38 minutes.

0: On fait un petit retour sur la pub et on va retrouver dans un instant un petit reportage avant de faire un autre reportage et une autre chronique avec Judith Radio Salsa. Elle sera bien sûr là à partir de 9h50 pour un petit best-of de l'été. Le retour de Judith dès la rentrée avec une nouvelle saison. Belle matinée, merci d'avoir choisi DFM. Belles vacances. 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
0: Nous sommes au casino de Castéra-Verduzan, une exposition pour ce mois de juillet et mois d'août avec madame Christine Caillot qui va se présenter, artiste peintre. Je crois que vous avez démarré très récemment dans la peinture.
7: Oui, j'ai démarré il y a même pas 4 ans, fin 2022 ou 21, je ne sais plus.
0: Donc, sans prendre de cours de peinture, vous êtes arrivé à retrouver les tableaux qu'on a ce soir ici au casino. Comment ça se fait? C'est un don?
7: Écoutez, je sais pas, il paraît, oui.
0: L'intitulé de cette expo, ça s'appelle ?
7: Le féminel.
0: Alors pourquoi et comment et est-ce que vous avez pris ? On voit des portraits de femmes, on voit des portraits d'animaux. Ça raconte quoi ? C'est quoi leur histoire ?
7: Alors en fin de compte, j'ai commencé par les portraits, ça fait un an, dès janvier 2025. J'ai tenté les portraits de femmes et j'ai beaucoup aimé les faire. Et je me suis servi de ces femmes pour, comme j'aime les animaux aussi, pour faire des femelles. Et j'ai créé le féminel. Comme si la femme porte en elle, je dis, espoir d'un lendemain meilleur, effectivement, elle porte en elle, puisque elle a un enfant. Donc j'ai estimé que de mêler ces deux pouvait donner un beau sujet.
0: Quelles ont été les réactions des gens qui ont déjà vu cette exposition ?
7: Un peu comme aujourd'hui, ils sont étonnés. Voilà, étonnés que je puisse mélanger les deux et finalement, ils aiment.
0: Faire des animaux, c'est pas évident parce que vous servez de quoi ? De support, de photos ?
7: Je fais de photos.
0: Pour les femmes que l'on voit aussi, ce sont des photos à l'origine ?
7: Ce sont des photos, mais bon, j'évite la ressemblance et j'essaie de ressortir l'expression.
0: Justement, l'expression, sur beaucoup de photos, de peintures de ces femmes, on les trouve tristes.
7: Il paraît très.
0: Alors que sur les animaux, non ?
7: C'est pas évident de trouver une expression sur un animal. Une femme, elle laisse paraître ses émotions. Alors le triste, peut-être parce que j'arrive plus facilement à le peindre, je sais pas.
0: Alors pour terminer, on rappelle que vous êtes là jusqu'à la fin du mois d'août. Si vous deviez décrire un tableau pour nos auditeurs, dire tiens, c'est celui-là que j'adore, que venez voir ce tableau.
7: En principe, j'adore toujours ce que je peins en dernier. Et j'oublie les premiers. Donc effectivement, celle que j'ai appelée le marchand de sable, la dame qui dort, noir et blanc, c'est pour l'instant l'un de mes préférés.
0: Je vous remercie donc Christine Caillot, vous êtes artiste peintre de la région et vous êtes là pendant 2 mois. Merci.
7: Merci beaucoup.
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2: Buenas por aquí, queridos radioyentes. Comment allez-vous? Parlons aujourd'hui de l'influence de la salsa dans différentes régions de la Colombie. La salsa a laissé une empreinte profonde dans diverses régions de la Colombie, s'adaptant aux particularités culturelles de chaque endroit. Bien que Cali était l'épicentre, d'autres villes comme Barranquilla, Medellín et Bogota ont également embrassé ce genre avec enthousiasme. Sur la côte caraïbe, la salsa s'est fusionnée avec des rythmes locaux comme la cumbia et le vallenato, créant un son unique qui reflétait la richesse culturelle de la région. Barranquilla, par exemple, est devenue une scène importante pour la salsa, avec des artistes comme Joe Arroyo, qui ont intégré des éléments africains et caribéens dans leur composition, donnant naissance à des succès inoubliables comme La Rébellion. À Medellín, la salsa a trouvé un public passionné dans les salles de danse et les clubs nocturnes, où se déroulaient des compétitions de danse où l'on soutenait les talents locaux. Bogota, pour sa part, est devenu un point de rencontre pour les musiciens et les mélomanes, grâce à des festivals et des événements qui ont consolidé la salsa comme une partie intégrante de l'identité culturelle de la capitale. Chaque région a apporté sa propre saveur et son style, enrichissant le paysage salsero colombien et démontrant comment la musique peut être un pont entre les traditions et les générations. Escuchemos le titre La Rébellion de Joe Arroyo.
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c'est avec plaisir que l'on se retrouve demain, mardi, à partir de 7h. Dans un instant, le retour de l'information. La météo, ce sera midi et midi 30. Et puis tout au long de la journée, reportage, chronique en rediffusion. 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Quand on est en vacances, on a le temps d'aller fouiller un petit peu sur notre site et vous y retrouverez plein d'émissions qui ont été notamment diffusées ce week-end ou alors plein de chroniques à rattraper. www.dfm930.com. À demain, 7h.

0: Bonnes vacances, il est 10h.
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2: Bonjour à tous. Drame en Espagne, en marge de la victoire en finale de la Coupe du Monde. Un adolescent de 13 ans est décédé hier soir près de Salamanque en Castille et León. Trois autres personnes ont été grièvement blessées. Les individus fêtaient la victoire de la Roja dans une fontaine avant qu'une partie du monument ne s'effondre. Dans le même temps, les joueurs espagnols sont attendus dès la fin de matinée à Madrid pour une journée de célébration avec leurs supporters. L'Espagne, on le rappelle, s'est imposée 1-0 en finale de la Coupe du Monde hier soir contre l'Argentine après les prolongations. Les autorités attendent 1 million de personnes dans les rues de la capitale espagnole cet après-midi. Dans l'actualité également, bataille d'avocats en vue dans l'affaire Jubilar. Hier, le parquet de Toulouse a confirmé que les ossements découverts dans le Tarn jeudi appartenaient bel et bien à Delphine Jubilar, disparue depuis 6 ans. Avec ce rebondissement, la défense de Cédric Jubilar souhaite repousser le procès en appel prévu en septembre à Toulouse. Les avocats de l'infirmière, eux, s'y opposent et affirment qu'à ce stade, Cédric Jubilar peut être jugé et condamné. Les sapeurs-pompiers du Var espèrent fixer l'incendie d'ici ce midi. Plus de 350 pompiers sont mobilisés près de Draguignan pour lutter contre des flammes qui ont parcouru plus de 200 hectares depuis hier après-midi. 10 maisons ont également été détruites aux arcs. Évacués dans un premier temps, une centaine d'habitants a pu regagner leur domicile dans la nuit. Sur l'ensemble du territoire, 27 départements sont en risque élevé d'incendie ce lundi. L'Assemblée nationale doit se prononcer aujourd'hui sur le projet de loi d'urgence agricole. Ce texte qui fait notamment débat car il prévoit de réintroduire deux pesticides interdits en France. Les opposants prévoient de se rassembler devant l'Assemblée. Plusieurs rassemblements ont déjà eu lieu ce week-end dans plusieurs villes. Le Sénat, lui, se prononcera demain. Et puis c'est une pépite pour les fans de David Bowie. Des enregistrements du chanteur datant de 1965 ont été retrouvés. À l'époque, le chanteur n'était pas la star que l'on connaît aujourd'hui. En tout, 10 titres ont été enregistrés. Ils seront publiés le 18 septembre prochain. Un extrait est d'ores et déjà disponible. Très bonne journée à tous.
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2: Les automobilistes vont devoir prendre leur mal en patience dans le Gers. Dès ce lundi, la départementale 626 est en travaux jusqu'à mardi prochain. Des travaux programmés sur la commune de Pessan, un renouvellement de la chaussée sur presque 5 km, circulation interrompue de 8h à 18h, une déviation obligatoire a été mise en place. Et puis, jour J, avec le lancement ce lundi de la 48e édition du festival Jazz in Marciac, 15 jours de musique et de festivités, avec une nouvelle fois une programmation très riche. Chaque été, près de 200 000 festivaliers y font le déplacement.
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Laissez-moi votre question, votre prénom et votre date de naissance au 07 82 17 57 09. Je vous écoute. 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

0: un griot, naître dans une famille de griots, c'est déjà une école. Mais une école dans laquelle on ne va pas prendre un bic, un cahier pour écrire. Non, c'est l'école de la vie.
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2: Après plusieurs années de débats et de reports, l'Assemblée nationale a définitivement adopté mercredi la loi qui crée un droit à l'aide active à mourir. En Lot-et-Garonne, un seul député a voté en faveur du texte, Michel Lozana. Médecin de profession, il défend cette évolution législative depuis son arrivée à l'Assemblée nationale en 2017. À l'inverse, Hélène Laporte et Emmeline Rérincher ont voté contre. Cette dernière fait d'ailleurs partie des parlementaires qui ont saisi le Conseil constitutionnel. Et puis une triste illustration de la désertification médicale en Lot-et-Garonne. Faute de cardiologues en nombre suffisant, l'hôpital d'Agen a réduit son activité en cardiologie. Un fonctionnement dégradé est en place depuis le 10 juillet et doit se poursuivre jusqu'au 10 août. Les lits d'hospitalisation complète sont temporairement fermés. En revanche, les consultations et les explorations fonctionnelles cardiaques continuent d'être assurées. Une note plus positive à présent avec une idée de sortie à la Vardac. L'espace de vie sociale organise le 5 août un atelier créatif ouvert aux petits comme aux grands. Les participants pourront fabriquer leur propre objet à manivelle. Inscription au 06 33 51 47 13. On referme ce journal avec le retour des dimanches au vignoble dans l'Albret. Le principe, chaque dimanche du 26 juillet au 23 août, un vignoble vous accueille pour des visites, dégustations, un dîner champêtre et un concert. Cette année, 5 participants. Le domaine de Versailles à Montagnac-sur-Auvignon, le domaine Courrèges-Longue à Feugarol, le château de Lys à Réolis, le château Piron à Nérac, enfin le domaine Calbeau à Espiens. Plus de renseignements sur le site indimancheauvignoble.com.
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0: Bonjour à tous. Les pompiers optimistes dans le Var. Ils espèrent fixer l'incendie dans la journée près de Draguignan. Les flammes ont déjà brûlé plus de 200 hectares. Environ 150 personnes ont dû être évacuées. Plus de 350 pompiers sont encore mobilisés sur place. Et depuis le début de l'année, un peu moins de 40 000 hectares ont brûlé en France. Un chiffre présenté ce matin par le ministre de l'Intérieur, Laurent Nunez. C'est plus qu'en 2022 à la même période. 111 personnes ont également été interpellées dans le pays, soupçonnées d'avoir mis le feu. Le projet de loi d'urgence agricole est de retour aujourd'hui à l'Assemblée nationale. Ce texte approuvé en commission mixte paritaire prévoit notamment la réintroduction de pesticides interdits, mais également une simplification des règles pour les agriculteurs. Il doit être approuvé demain par le Sénat. Après le soulagement, la colère des proches de Delphine Jubilard. Les ossements retrouvés jeudi dans le Tarn appartiennent bien à l'infirmière. C'est l'annonce hier soir du procureur de Toulouse après les résultats des analyses. L'avocat de l'oncle et de la tante de la jeune femme s'est exprimé notamment sur LCI. Il a rappelé que la famille était définitivement privée de la dépouille de la victime, dont les enquêteurs n'auront trouvé que quelques fragments. Téhéran hausse le ton après les violents bombardements américains de la nuit dernière. Le détroit d'Ormuz ne peut servir à menacer la sécurité de l'Iran selon la diplomatie iranienne. En parallèle, la ville portuaire de Bushehr, où se trouve la seule centrale nucléaire civile en fonctionnement d'Iran, aurait été visée ce matin par des tirs des États-Unis. Ce drame en marge de la Coupe du Monde de football. Un adolescent est mort cette nuit à Ciudad Rodrigo, dans l'ouest de l'Espagne, pendant les célébrations de la victoire de la Roja. En cause, selon des médias locaux, l'effondrement d'une fontaine sous le poids des spectateurs. Et en attendant, les joueurs espagnols sont attendus à Madrid à la mi-journée. La Roja, on le rappelle, a battu l'Argentine 1-0 en prolongation en finale de la Coupe du Monde hier soir. Cet après-midi, un défilé en bus impérial est prévu dans les rues de la capitale, où les autorités attendent plus d'un million de personnes. Excellente journée à tous.
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1: Les prévisions météo pour cet après-midi avec des températures sous le soleil. 36 degrés entre Condon et Valence-sur-Vieille, 37 à Vic-Fezensac et Auze-Cazaubon. On attend 38 degrés sur la plage de Castéra-Verduzon, à Saint-Puy et à Géguin. 37 à Agen, 37 entre Nérac et Mézin. Demain, mardi, nous aurons l'après-midi encore des températures chaudes, dont les 35 à 36 degrés. Passez une belle après-midi, belles vacances.

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3: Voici les offres d'emploi de cette semaine. En CDD, assistant administratif des services de gestion comptable à Condon. Assistant social en CDD à Condon. Agent des espaces aquatiques en CDD à Condon. Agent de production en industrie alimentaire en CDD à Valence-sur-Béise. Tractoriste agricole en CDD à Blasiette. Ouvrier agricole en CDD à Marcelan. Aide à domicile en CDD à Gondrin. Chef de réception ou assistant direction en CDD à Castéra-Verduzan. Auxiliaire de vie en CDD à Castéra-Verduzan. Assistant mandataire judiciaire à la protection des majeurs en CDD à Lectoure. Monteur câbleur en électronique en CDD à Lectoure. Et apprenti cuisinier en CDD à Lectoure. Cuisinier de collectivité en CDD à Vic-Fezensac. Chaudronnier fabricant acier et inox en CDD à Vic-Fezensac. Et aide-soignant en CDD à Vic-Fezensac. Aide cuisinier, agent de restauration collective en CDD à Eauze. Directeur à la haie en CDD à Eauze. Et aide à domicile en CDD à Eauze. Assistant administratif, agence immobilière en CDD à Florence. Psychologue au premier degré en CDD à Florence. Et assistant administratif qualifié en CDD à Florence. Commis de cuisine en CDD à Ordan-la-Roque. Aide réceptionniste en silo en CDD à Roquelaure. Graphiste en CDD à Manciette. Commis de cuisine en CDD à Manciette. Aide agricole en viticulture en CDD dans le Gers. Ouvrier agricole viticulture en CDD dans le Gers. Et technicien modem en CDD dans le Gers.
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2: Après plusieurs années de débats et de reports, l'Assemblée nationale a définitivement adopté mercredi la loi qui crée un droit à l'aide active à mourir. En Lot-et-Garonne, un seul député a voté en faveur du texte, Michel Lozana. Médecin de profession, il défend cette évolution législative depuis son arrivée à l'Assemblée nationale en 2017. À l'inverse, Hélène Laporte et Emmeline Rérincher ont voté contre. Cette dernière fait d'ailleurs partie des parlementaires qui ont saisi le Conseil constitutionnel. Et puis une triste illustration de la désertification médicale en Lot-et-Garonne. Faute de cardiologues en nombre suffisant, l'hôpital d'Agen a réduit son activité en cardiologie. Un fonctionnement dégradé est en place depuis le 10 juillet et doit se poursuivre jusqu'au 10 août. Les lits d'hospitalisation complètes sont temporairement fermés. En revanche, les consultations et les explorations fonctionnelles cardiaques continuent d'être assurées. Une note plus positive à présent avec une idée de sortie à la Vardac. L'espace de vie sociale organise le 5 août un atelier créatif ouvert aux petits comme aux grands. Les participants pourront fabriquer leur propre objet à manivelle. Inscription au 06 33 51 47 13. On referme ce journal avec le retour des dimanches au vignoble dans l'Albret. Le principe, chaque dimanche du 26 juillet au 23 août, un vignoble vous accueille pour des visites, dégustations, un dîner champêtre et un concert. Cette année, 5 participants, le domaine de Versailles à Montagnac-sur-Auvignon, le domaine Courrèges-Longue à Feugarolles, le château de Lys à Réolis, le château Piron à Nérac, enfin le domaine Calbeau à Espiens. Plus de renseignements sur le site undimancheauvignoble.com.
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1: Les prévisions météo pour cet après-midi avec des températures sous le soleil, 36 degrés entre Condon et Valence-sur-Vélise, 37 à Vic-Fezensac et Auze-Cazaubon. On attend 38 degrés sur la plage de Castéra-Verduzon, à Saint-Puy et à Géguin. 37 à Agen, 37 entre Nérac et Mézin. Demain, mardi, nous aurons l'après-midi encore des températures chaudes, dont les 35 à 36 degrés. Passez une belle après-midi, belles vacances.
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2: Quinquagénaire présenté devant la justice paloise ce lundi. Ce dernier a été interpellé mardi dernier après une alerte lancée par un site internet de petites annonces. Il avait demandé de garder des enfants à domicile, des filles exclusivement. Il avait également déposé une annonce pour avoir une relation sexuelle avec une mère et sa fille âgée de 15 ans maximum. À son domicile, les policiers ont retrouvé des images à caractère pédopornographique. Un homme déjà condamné en 2025 pour des faits à connotation pédophile. Un ressortissant allemand dernièrement interpellé, un individu qui venait de quitter un restaurant sans payer l'addition à Tarbes. Et il n'en était pas à son premier coup d'essai, puisque ce dernier n'a plus l'autorisation de circuler sur le territoire français. Après avoir multiplié ce genre d'ardoises, l'individu a écopé d'une assignation à résidence dans l'attente de son procès. Une assignation difficile à respecter, ce dernier étant sans domicile fixe. Bis repetita pour un homme de 34 ans, interdit de séjour à Lourdes. Mardi dernier, il a été surpris alors qu'il tentait de vider les troncs de la chapelle des Lumières à Lourdes, le lieu où les cierges sont allumés. Un individu déjà condamné il y a quelques mois pour avoir dérobé les offrandes des pèlerins au sanctuaire de Lourdes. Les fêtes de Bayonne se sont achevées hier et un premier bilan devrait être dressé dans les prochaines heures, notamment dans le domaine de la sécurité. À noter cette année de multiples vols par ruse ou à la sauvette. Plusieurs automobilistes ont également été contrôlés en état d'ivresse ou après avoir consommé des stupéfiants. Le coup de gueule de plusieurs festaires qui souhaitaient prendre le train pour se rendre aux fêtes de Bayonne en raison d'un mouvement social des agents d'accueil. Tous les TER au départ ou à l'arrivée de Pau ont été supprimés ce samedi sans aucune solution de substitution. La CGT dénonce un manque de moyens et d'effectifs. Les automobilistes vont devoir prendre leur mal en patience dans le Gers. Dès ce lundi, la départementale 626 est en travaux jusqu'à mardi prochain. Des travaux programmés sur la commune de Pessan, un renouvellement de la chaussée sur presque 5 km, circulation interrompue de 8h à 18h, une déviation obligatoire a été mise en place. Et puis, jour J, avec le lancement ce lundi de la 48e édition du festival Jazz in Marciac, 15 jours de musique et de festivités, avec une nouvelle fois une programmation très riche. Chaque été, près de 200 000 festivaliers y font le déplacement.
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1: 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Brumisateurs et points d'ombre sont d'ores et déjà au programme à l'hippodrome de Flarens, près de l'abbaye. Entrée 5 euros.

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3: Après plusieurs années de débats et de reports, l'Assemblée nationale a définitivement adopté mercredi la loi qui crée un droit à l'aide active à mourir. En Lot-et-Garonne, un seul député a voté en faveur du texte, Michel Lozana. Médecin de profession, il défend cette évolution législative depuis son arrivée à l'Assemblée nationale en 2017. À l'inverse, Hélène Laporte et Emmeline Rérincher ont voté contre. Cette dernière fait d'ailleurs partie des parlementaires qui ont saisi le Conseil constitutionnel. Et puis une triste illustration de la désertification médicale en Lot-et-Garonne. Faute de cardiologues en nombre suffisant, l'hôpital d'Agen a réduit son activité en cardiologie. Un fonctionnement dégradé est en place depuis le 10 juillet et doit se poursuivre jusqu'au 10 août. Les lits d'hospitalisation complète sont temporairement fermés. En revanche, les consultations et les explorations fonctionnelles cardiaques continuent d'être assurées. Une note plus positive à présent avec une idée de sortie à la Vardac. L'espace de vie sociale organise le 5 août un atelier créatif ouvert aux petits comme aux grands. Les participants pourront fabriquer leurs propres objets à manivelle. Inscription au 06 33 51 47 13. On referme ce journal avec le retour des dimanches au vignoble dans l'Albret. Le principe, chaque dimanche du 26 juillet au 23 août, un vignoble vous accueille pour des visites, dégustations, un dîner champêtre et un concert. Cette année, 5 participants. Le domaine de Versailles à Montagnac-sur-Auvignon, le domaine Courrèges-Longues à Feugarol, le château de Lys à Réolis, le château Piron à Nérac, enfin le domaine Calbeau à Espiens. Plus de renseignements sur le site undimancheauvignoble.com.
2: C'était l'info en Albret avec Aurélie Trévisan.

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2: Les automobilistes vont devoir prendre leur mal en patience dans le Gers. Dès ce lundi, la départementale 626 est en travaux jusqu'à mardi prochain. Des travaux programmés sur la commune de Pessan. Un renouvellement de la chaussée sur presque 5 km. Circulation interrompue de 8h à 18h. Une déviation obligatoire a été mise en place. Et puis, jour J, avec le lancement ce lundi de la 48e édition du festival Jazz in Marciac. 15 jours de musique et de festivités avec une nouvelle fois une programmation très riche. Chaque été, près de 200 000 festivaliers y font le déplacement.
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4: Agent d'entretien de propreté de locaux à Condon, garde d'enfants à domicile en CDI à Condon, directeur de centre social en CDI à Condon et pâtissier en CDI à Condon, opérateur de production et conditionnement en CDI à Béraud, auxiliaire de vie en CDI à Valence-sur-Béise, conducteur de travaux réseau énergie en CDI à Valence-sur-Béise, auxiliaire de vie en CDI à Saint-Puy, tracteuriste polyvalent en CDI à Montréal, employé de maison en CDI à Castéra-Verduzan et infirmier en CDI à Castéra-Verduzan, couvreur zingueur en CDI à Lectoure, mécanicien en CDI à Lectoure et chargé d'études de prix en CDI à Lectoure, vendeur en boulangerie pâtisserie en CDI à Vic-Fezensac, employé de maison en CDI à Vic-Fezensac et auxiliaire de vie en CDI à Vic-Fezensac, conducteur, livreur, installateur en CDI à Eauze, agent d'entretien de propreté de locaux en CDI à Eauze, poseur de profil aluminium et accessoires en CDI à Stafford, agent d'entretien de nettoyage industriel à Florence, animateur CLAE en CDI à Florence et assistant achat projet en CDI à Florence, préparateur de commandes en CDI à Dému, chauffeur en citerne alimentaire du bétail en CDI à Montestruc-sur-Gers, commercial en biens de consommation auprès des entreprises en CDI dans le Gers, aide électricien monteur réseau en CDI dans le Gers, boucher en CDI dans le Gers et ergothérapeute en CDI dans le Gers.
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2: Nous sommes au casino de Castéra-Verduzan, une exposition pour ce mois de juillet et mois d'août avec madame Christine Caillot qui va se présenter, artiste peintre. Je crois que vous avez démarré très récemment dans la peinture.
3: Oui, j'ai démarré il n'y a même pas 4 ans, fin 2022 ou 21, je ne sais plus.
2: Et donc, sans prendre de cours de peinture, vous êtes arrivé à retrouver les tableaux qu'on en a ce soir ici au casino. Comment ça se fait? C'est un don?
3: Écoutez, je sais pas, il paraît, oui.
2: L'intitulé de cette expo, ça s'appelle ?
3: Le féminel.
2: Alors pourquoi et comment et est-ce que vous avez pris ? On voit des portraits de femmes, on voit des portraits d'animaux. Ça raconte quoi ? C'est quoi leur histoire ?
3: Alors en fin de compte, j'ai commencé par les portraits, ça fait un an, dès janvier 2025. J'ai tenté les portraits de femmes et j'ai beaucoup aimé les faire. Et je me suis servi de ces femmes pour, comme j'aime les animaux aussi, pour faire des femelles. Et j'ai créé le féminel, comme si la femme porte en elle, je dis, l'espoir d'un lendemain meilleur, effectivement, elle porte en elle, puisque elle a un enfant.

0: enfants. Donc j'ai estimé que de mêler ces deux pouvait donner un beau sujet.
1: Quelles ont été les réactions des gens qui ont déjà vu cette exposition ?
0: Un peu comme aujourd'hui, ils sont étonnés. Voilà, étonnés que je puisse mélanger les deux et finalement, ils aiment.
1: Faire des animaux, c'est pas évident parce que vous servez de quoi ? De support, de photos ?
0: Que de photos.
1: Pour les femmes que l'on voit aussi, ce sont des photos à l'origine ?
0: Ce sont des photos, mais bon, j'évite la ressemblance et j'essaie de ressortir l'expression.
1: Justement, l'expression, sur beaucoup de photos, de peintures de ces femmes, on les trouve tristes.
0: Il paraîtrait.
1: Alors que sur les animaux, non ?
0: C'est pas évident de trouver une expression sur un animal. Une femme, ben oui, elle laisse paraître ses émotions. Alors le triste, peut-être parce que j'arrive plus facilement à le peindre, je sais pas.
1: Alors pour terminer, on rappelle que vous êtes là jusqu'à la fin du mois d'août. Si vous deviez décrire un tableau pour nos auditeurs, dire tiens, c'est celui-là que j'adore, que venez voir ce tableau.
0: Ah, en principe, j'adore toujours ce que je peins en dernier. Et j'oublie les premiers. Donc effectivement, celle que j'ai appelée le marchand de sable, la dame qui dort, qui, voilà, noir et blanc, voilà, c'est pour l'instant l'un de mes préférés.
1: Je vous remercie donc Christine Caillot, vous êtes artiste peintre de la région et vous êtes là pendant 2 mois. Merci.
0: Merci beaucoup.
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2: Buenas por aquí, queridos radioyentes. Comment allez-vous? Parlons aujourd'hui de l'influence de la salsa dans différentes régions de la Colombie. La salsa a laissé une empreinte profonde dans diverses régions de la Colombie, s'adaptant aux particularités culturelles de chaque endroit. Bien que Cali était l'épicentre, d'autres villes comme Barranquilla, Medellín et Bogota ont également embrassé ce genre avec enthousiasme. Sur la côte caraïbe, la salsa s'est fusionnée avec des rythmes locaux comme la cumbia et le vallenato, créant un son unique qui reflétait la richesse culturelle de la région. Barranquilla, par exemple, est devenue une scène importante pour la salsa, avec des artistes comme Joe Arroyo, qui ont intégré des éléments africains et caribéens dans leur composition, donnant naissance à des succès inoubliables comme La Rébellion. À Medellín, la salsa a trouvé un public passionné dans les salles de danse et les clubs nocturnes, où se déroulaient des compétitions de danse où l'on soutenait les talents locaux. Bogota, pour sa part, est devenu un point de rencontre pour les musiciens et les mélomanes, grâce à des festivals et des événements qui ont consolidé la salsa comme une partie intégrante de l'identité culturelle de la capitale. Chaque région a apporté sa propre saveur et son style, enrichissant le paysage salsero colombien et démontrant comment la musique peut être un pont entre les traditions et les générations. Escuchemos le titre La Rébellion de Joe Arroyo.
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0: CT Joe Arroyo, con el simbólico título La Rebelión. Así les digo a lundi prochain en Judith Radio Salsa sur DFM 930. ¡Nos vemos!
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2: Deux incendies hier dans le Gers, feu d'herbe sèche à Marsan et incendie d'un bâtiment agricole à Lagarde à Champs. Grâce à l'intervention rapide des pompiers, ces sinistres ont rapidement été circonscrits. Après les Landes, les Pyrénées-Atlantiques, un foyer de nématodes du pin a été détecté à l'Escar. Une zone va être mise en place pour éviter la propagation de ce parasite mortel pour les résineux. L'arbre devrait être abattu dans le courant de la semaine. Plusieurs mesures prises dans les Pyrénées-Atlantiques pour faire face à la sécheresse. Un niveau alerte a été mis en place pour l'eau potable avec plusieurs mesures de restriction pour l'ensemble des communes du Béarn ainsi que plusieurs communes de la communauté d'agglomération du Pays Basque. Plusieurs cours d'eau ont également été placés en vigilance renforcée. Un appel à témoins lancé par la gendarmerie à Mimizan dans les Landes après la macabre découverte effectuée vendredi dans la matinée. Le corps d'une femme a été retrouvé immergé au niveau de la promenade Fleury. La victime serait âgée de 60 à 65 ans. Incendie toujours actif sur la commune de Barège dans la vallée de la Glaire. Un incendie de végétation qui couve depuis le 8 juillet dernier. Pour l'heure, 20 hectares de végétation ont été parcourus par les flammes. Le relief particulièrement escarpé complique considérablement les opérations d'extinction menées par les pompiers. En pause, la semaine dernière, la mobilisation nationale se poursuit pour réclamer une loi intégrale contre les violences sexistes et sexuelles faites aux femmes et aux enfants. Nouveau rassemblement aujourd'hui devant les tribunaux de Tarbes et de Pau. Rendez-vous est donné à 19h. Et puis des restrictions de circulation et de stationnement ce lundi et ce mardi à Vic-en-Bigorre. En cause, la livraison d'un IRM destiné à la maison de santé. Des perturbations ponctuelles sont donc à prévoir aux abords de la maison de santé et de la place de Verdun. La communauté de communes recommande aux automobilistes d'emprunter les itinéraires alternatifs et de prendre en compte la signalisation temporaire mise en place.

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1: En cette fin de journée de ce lundi 20 juillet, les températures sont toujours de 28 à 29 degrés, avec un ciel étoilé, températures qui vont redescendre dans la nuit à 17 degrés, près de 15 euros. Demain mardi 21, nous aurons le matin des valeurs de 18 degrés à Valence-sur-Bélize, et l'après-midi, on reste sur le grand sud-ouest, entre 35 et 36 degrés, sur Auch, Condon, Agen, Nérac, Mont-de-Marsan. Belle soirée avec DFM.

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2: Après plusieurs années de débats et de reports, l'Assemblée nationale a définitivement adopté mercredi la loi qui crée un droit à l'aide active à mourir. En Lot-et-Garonne, un seul député a voté en faveur du texte, Michel Lozana. Médecin de profession, il défend cette évolution législative depuis son arrivée à l'Assemblée nationale en 2017. A l'inverse, Hélène Laporte et Emmeline Rérincher ont voté contre. Cette dernière fait d'ailleurs partie des parlementaires qui ont saisi le Conseil constitutionnel. Et puis une triste illustration de la désertification médicale en Lot-et-Garonne. Faute de cardiologues en nombre suffisant, l'hôpital d'Agen a réduit son activité en cardiologie. Un fonctionnement dégradé est en place depuis le 10 juillet et doit se poursuivre jusqu'au 10 août. Les lits d'hospitalisation complètes sont temporairement fermés. En revanche, les consultations et les explorations fonctionnelles cardiaques continuent d'être assurées. Une note plus positive à présent avec une idée de sortie à la Vardac. L'espace de vie sociale organise le 5 août un atelier créatif ouvert aux petits comme aux grands. Les participants pourront fabriquer leur propre objet à manivelle. Inscription au 06 33 51 47 13. On referme ce journal avec le retour des dimanches au vignoble dans l'Albret. Le principe, chaque dimanche du 26 juillet au 23 août, un vignoble vous accueille pour des visites, dégustations, un dîner champêtre et un concert. Cette année, 5 participants, le domaine de Versailles à Montagnac-sur-Auvignon, le domaine Courrèges-Longues à Feugarolles, le château de Lys à Réolis, le château Piron à Nérac, enfin le domaine Calbeau à Espiens. Plus de renseignements sur le site undimancheauvignoble.com.
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0: La météo.
1: En cette fin de journée de ce lundi 20 juillet, les températures sont toujours de 28 à 29 degrés, avec un ciel étoilé, températures qui vont redescendre dans la nuit à 17 degrés, près de 15 euros. Demain mardi 21, nous aurons le matin des valeurs de 18 degrés à Valence-sur-Bélize, et l'après-midi, on reste sur le grand sud-ouest, entre 35 et 36 degrés, sur Auch, Condon, Agen, Nérac, Mont-de-Marsan. Belle soirée avec DFM.
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Bonsoir à tous. Une enquête ouverte sur l'incendie de Tarado dans le Var. Le préfet a fait savoir qu'il y avait des doutes sur son origine. Le sinistre qui s'est déclaré dimanche a déjà parcouru plus de 200 hectares à proximité d'habitations. Le bilan reste de 11 maisons impactées et 4 détruites. Des incendies attisés notamment par la sécheresse. Toutes les régions sont concernées par le manque d'eau après les 3 épisodes de chaleur. La totalité des départements de l'Hexagone connaît des restrictions d'eau, dont 54 sont au niveau de crise. Attendu par les agriculteurs, décrié par les pro-environnement, le projet de loi d'urgence agricole est de retour à l'Assemblée nationale aujourd'hui. Mais son adoption reste encore incertaine car la copie finale comporte plusieurs mesures sensibles sur les pesticides ou encore sur l'eau. Le texte doit ensuite être voté demain par le Sénat. Et un accord sur la proposition de loi concernant l'interdiction des réseaux sociaux aux moins de 15 ans. Réunis en commission mixte paritaire, les députés et sénateurs sont parvenus à s'entendre. Un succès qui ouvre la voie à un vote dans les deux chambres dès ce mardi. Un arrêté municipal interdit l'accès aux champs où ont été retrouvés les ossements de Delphine Ossaguel. Il a été publié par la mairie de Mayoc dans le Tarn face à l'afflux de curieux. On rappelle que les fragments retrouvés la semaine dernière appartiennent bien à l'infirmière disparue depuis décembre 2020. Cédric Jubilard a finalement avoué avoir tué et enterré son épouse. C'était un avis très attendu. La Haute Autorité de Santé recommande aujourd'hui de rendre obligatoire la vaccination annuelle contre la grippe pour tous les professionnels de santé. Cette préconisation va dans le même sens qu'un rapport récent de l'Académie de médecine. Emmanuel Macron salue l'arrivée d'Andy Burnham au 10 Downing Street. Le nouveau chef du labo vient d'être nommé Premier ministre du Royaume-Uni. Le président français lui appelle Andy Burnham à donner un nouvel élan au partenariat entre les deux pays. Et puis une dernière pause avant le grand final. Le Tour de France est arrêté en Haute-Savoie aujourd'hui pour sa dernière journée de repos. Place demain au contre-la-montre individuel de 26 km entre Évian-les-Bains et Thonon-les-Bains. Tadej Pogacar est toujours en jaune. Excellente fin de journée à tous.

0: La météo.
1: En cette fin de journée de ce lundi 20 juillet, les températures sont toujours de 28 à 29 degrés, avec un ciel étoilé, températures qui vont redescendre dans la nuit à 17 degrés, près de 15 euros. Demain mardi 21, nous aurons le matin des valeurs de 18 degrés à Valence-sur-Bélize, et l'après-midi, on reste sur le grand sud-ouest, entre 35 et 36 degrés, sur Auch, Condon, Agen, Nérac, Mont-de-Marsan. Belle soirée avec DFM.

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13: Voici les offres d'emploi de cette semaine. 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Auxiliaire de vie en CDD à Castéra-Verduzan. Assistant mandataire judiciaire à la protection des majeurs en CDD à Lectour. Monteur câbleur en électronique en CDD à Lectour. Et apprenti cuisinier en CDD à Lectour. Cuisinier de collectivité en CDD à Vic-Fezensac. Chaudronnier fabricant acier et inox en CDD à Vic-Fezensac. Et aide-soignant en CDD à Vic-Fezensac. Aide cuisinier, agent de restauration collective en CDD à Eauze. Directeur à la haie en CDD à Eauze. Et aide à domicile en CDD à Eauze. Assistant administratif, agence immobilière en CDD à Florence. Psychologue au premier degré en CDD à Florence. Et assistant administratif qualifié en CDD à Florence. Commis de cuisine en CDD à Ordan-la-Roque. Aide réceptionniste en silo en CDD à Roquelaure. Graphiste en CDD à Manciette. Commis de cuisine en CDD à Manciette. Aide agricole en viticulture en CDD dans le Gers. Ouvrier agricole viticulture en CDD dans le Gers. Et technicien modem en CDD dans le Gers.
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14: On est là pour vous.
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2: Deux incendies hier dans le Gers, feu d'herbe sèche à Marsan et incendie d'un bâtiment agricole à Lagarde, un champ. Grâce à l'intervention rapide des pompiers, ces sinistres ont rapidement été circonscrits. Après les Landes et les Pyrénées-Atlantiques, un foyer de nématode du pin a été détecté à l'Escar. Une zone va être mise en place pour éviter la propagation de ce parasite mortel pour les résineux. L'arbre devrait être abattu dans le courant de la semaine. Plusieurs mesures prises dans les Pyrénées-Atlantiques pour faire face à la sécheresse. Un niveau alerte a été mis en place pour l'eau potable avec plusieurs mesures de restriction pour l'ensemble des communes du Béarn ainsi que plusieurs communes de la communauté d'agglomération du Pays Basque. Plusieurs cours d'eau ont également été placés en vigilance renforcée. Un appel à témoins lancé par la gendarmerie à Mimizan dans les Landes après la macabre découverte effectuée vendredi dans la matinée. Le corps d'une femme a été retrouvé immergé au niveau de la promenade fleurie. La victime serait âgée de 60 à 65 ans. Incendie toujours actif sur la commune de Barèges dans la vallée de la Glaire. Un incendie de végétation qui couvre depuis le 8 juillet dernier. Pour l'heure, 20 hectares de végétation ont été parcourus par les flammes. Le relief particulièrement escarpé complique considérablement les opérations d'extinction menées par les pompiers. En pause la semaine dernière, la mobilisation nationale se poursuit pour réclamer une loi intégrale contre les violences sexistes et sexuelles faites aux femmes et aux enfants. Nouveau rassemblement aujourd'hui devant les tribunaux de Tarbes et de Pau. Rendez-vous est donné à 19h. Et puis des restrictions de circulation et de stationnement ce lundi et ce mardi à Vic-en-Bigorre. En cause, la livraison d'un IRM destiné à la maison de santé. Des perturbations ponctuelles sont donc à prévoir aux abords de la maison de santé et de la place de Verdun. La communauté de communes recommande aux automobilistes d'emprunter les itinéraires alternatifs et de prendre en compte la signalisation temporaire mise en place.
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1: En cette fin de journée de ce lundi 20 juillet, les températures sont toujours de 28 à 29 degrés, avec un ciel étoilé, températures qui vont redescendre dans la nuit à 17 degrés, près de 15 euros. Demain mardi 21, nous aurons le matin des valeurs de 18 degrés à Valence-sur-Bélize, et l'après-midi, on reste sur le grand sud-ouest, entre 35 et 36 degrés, sur Auch, Condon, Agen, Nérac, Mont-de-Marsan. Belle soirée avec DFM.
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Bonsoir à tous. Une enquête ouverte sur l'incendie de Tarado dans le Var. Le préfet a fait savoir qu'il y avait des doutes sur son origine. Le sinistre qui s'est déclaré dimanche a déjà parcouru plus de 200 hectares à proximité d'habitations. Le bilan reste de 11 maisons impactées et 4 détruites. Des incendies attisés notamment par la sécheresse. Toutes les régions sont concernées par le manque d'eau après les 3 épisodes de chaleur. La totalité des départements de l'Hexagone connaît des restrictions d'eau dont 54 sont au niveau de crise. Attendu par les agriculteurs, décrié par les pro-environnement, le projet de loi d'urgence agricole est de retour à l'Assemblée nationale aujourd'hui. Mais son adoption reste encore incertaine car la copie finale comporte plusieurs mesures sensibles sur les pesticides ou encore sur l'eau. Le texte doit ensuite être voté demain par le Sénat. Et un accord sur la proposition de loi concernant l'interdiction des réseaux sociaux aux moins de 15 ans. Réunis en commission mixte paritaire, les députés et sénateurs sont parvenus à s'entendre. Un succès qui ouvre la voie à un vote dans les deux chambres dès ce mardi. Un arrêté municipal interdit l'accès aux champs où ont été retrouvés les ossements de Delphine Ossaguel. Il a été publié par la mairie de Mayocque, dans le Tarn, face à l'afflux de curieux. On rappelle que les fragments retrouvés la semaine dernière appartiennent bien à l'infirmière disparue depuis décembre 2020. Cédric Jubilard a finalement avoué avoir tué et enterré son épouse. C'était un avis très attendu. La Haute Autorité de Santé recommande aujourd'hui de rendre obligatoire la vaccination annuelle contre la grippe pour tous les professionnels de santé. Cette préconisation va dans le même sens qu'un rapport récent de l'Académie de médecine. Emmanuel Macron salue l'arrivée d'Andy Burnham au 10 Downing Street. Le nouveau chef du labor vient d'être nommé Premier ministre du Royaume-Uni. Le président français lui appelle Andy Burnham à donner un nouvel élan au partenariat entre les deux pays. Et puis une dernière pause avant le grand final. Le Tour de France est arrêté en Haute-Savoie aujourd'hui pour sa dernière journée de repos. Place demain au contre-la-montre individuel de 26 km entre Évian-les-Bains et Thonon-les-Bains. Tadej Pogacar est toujours en jaune. Excellente fin de journée à tous.

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1: En cette fin de journée de ce lundi 20 juillet, les températures sont toujours de 28 à 29 degrés avec un ciel étoilé. Températures qui vont redescendre dans la nuit à 17 degrés près de Cazembourg. Demain mardi 21, nous aurons le matin des valeurs de 18 degrés à Valence-sur-Béise et l'après-midi, on reste sur le grand sud-ouest entre 35 et 36 degrés sur Auch, Condon, Agen, Nérac, Mont-de-Marsan. Belle soirée avec DFM.

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2: Les automobilistes vont devoir prendre leur mal en patience dans le Gers. Dès ce lundi, la départementale 626 est en travaux jusqu'à mardi prochain. Des travaux programmés sur la commune de Pessan. Un renouvellement de la chaussée sur presque 5 km. Circulation interrompue de 8h à 18h. Une déviation obligatoire a été mise en place. Et puis, jour J, avec le lancement ce lundi de la 48e édition du festival Jazz in Marciac. 15 jours de musique et de festivités avec une nouvelle fois une programmation très riche. Chaque été, près de 200 000 festivaliers y font le déplacement.

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1: En cette fin de journée de ce lundi 20 juillet, les températures sont toujours de 28 à 29 degrés, avec un ciel étoilé, températures qui vont redescendre dans la nuit à 17 degrés, près de 15 euros. Demain mardi 21, nous aurons le matin des valeurs de 18 degrés à Valence-sur-Béise, et l'après-midi, on reste sur le grand sud-ouest, entre 35 et 36 degrés, sur Auch, Condon, Agen, Nérac, Mont-de-Marsan. Belle soirée avec DFM.
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Bonsoir à tous. Une enquête ouverte sur l'incendie de Tarado dans le Var. Le préfet a fait savoir qu'il y avait des doutes sur son origine. Le sinistre qui s'est déclaré dimanche a déjà parcouru plus de 200 hectares à proximité d'habitations. Le bilan reste de 11 maisons impactées et 4 détruites. Des incendies attisés notamment par la sécheresse. Toutes les régions sont concernées par le manque d'eau après les 3 épisodes de chaleur. La totalité des départements de l'Hexagone connaît des restrictions d'eau, dont 54 sont au niveau de crise. Attendu par les agriculteurs, décrié par les pro-environnement, le projet de loi d'urgence agricole est de retour à l'Assemblée nationale aujourd'hui. Mais son adoption reste encore incertaine car la copie finale comporte plusieurs mesures sensibles sur les pesticides ou encore sur l'eau. Le texte doit ensuite être voté demain par le Sénat. Et un accord sur la proposition de loi concernant l'interdiction des réseaux sociaux aux moins de 15 ans. Réunis en commission mixte paritaire, les députés et sénateurs sont parvenus à s'entendre. Un succès qui ouvre la voie à un vote dans les deux chambres dès ce mardi. Un arrêté municipal interdit l'accès aux champs où ont été retrouvés les ossements de Delphine Ossaguel. Il a été publié par la mairie de Mayoc dans le Tarn face à l'afflux de curieux. On rappelle que les fragments retrouvés la semaine dernière appartiennent bien à l'infirmière disparue depuis décembre 2020. Cédric Jubilard a finalement avoué avoir tué et enterré son épouse. C'était un avis très attendu. La Haute Autorité de Santé recommande aujourd'hui de rendre obligatoire la vaccination annuelle contre la grippe pour tous les professionnels de santé. Cette préconisation va dans le même sens qu'un rapport récent de l'Académie de médecine. Emmanuel Macron salue l'arrivée d'Andy Burnham au 10 Downing Street. Le nouveau chef du labo vient d'être nommé Premier ministre du Royaume-Uni. Le président français lui appelle Andy Burnham à donner un nouvel élan au partenariat entre les deux pays. Et puis une dernière pause avant le grand final. Le Tour de France est arrêté en Haute-Savoie aujourd'hui pour sa dernière journée de repos. Place demain au contre-la-montre individuel de 26 km entre Évian-les-Bains et Thonon-les-Bains. Tadej Pogacar est toujours en jaune. Excellente fin de journée à tous.

0: La météo.
1: En cette fin de journée de ce lundi 20 juillet, les températures sont toujours de 28 à 29 degrés, avec un ciel étoilé, températures qui vont redescendre dans la nuit à 17 degrés, près de 15 euros. Demain mardi 21, nous aurons le matin des valeurs de 18 degrés à Valence-sur-Bélize, et l'après-midi, on reste sur le grand sud-ouest, entre 35 et 36 degrés, sur Auch, Condon, Agen, Nérac, Mont-de-Marsan. Belle soirée avec DFM.

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2: Deux incendies hier dans le Gers, feu d'herbe sèche à Marsan et incendie d'un bâtiment agricole à Lagarde à Champs. Grâce à l'intervention rapide des pompiers, ces sinistres ont rapidement été circonscrits. Après les Landes, les Pyrénées-Atlantiques, un foyer de nématodes du pin a été détecté à l'Escar. Une zone va être mise en place pour éviter la propagation de ce parasite mortel pour les résineux. L'arbre devrait être abattu dans le courant de la semaine. Plusieurs mesures prises dans les Pyrénées-Atlantiques pour faire face à la sécheresse. Un niveau alerte a été mis en place pour l'eau potable avec plusieurs mesures de restriction pour l'ensemble des communes du Béarn ainsi que plusieurs communes de la communauté d'agglomération du Pays Basque. Plusieurs cours d'eau ont également été placés en vigilance renforcée. Un appel à témoins lancé par la gendarmerie à Mimizan dans les Landes après la macabre découverte effectuée vendredi dans la matinée. Le corps d'une femme a été retrouvé immergé au niveau de la promenade Fleury. La victime serait âgée de 60 à 65 ans. Incendie toujours actif sur la commune de Barège dans la vallée de la Glaire. Un incendie de végétation qui couve depuis le 8 juillet dernier. Pour l'heure, 20 hectares de végétation ont été parcourus par les flammes. Le relief particulièrement escarpé complique considérablement les opérations d'extinction menées par les pompiers. En pause, la semaine dernière, la mobilisation nationale se poursuit pour réclamer une loi intégrale contre les violences sexistes et sexuelles faites aux femmes et aux enfants. Nouveau rassemblement aujourd'hui devant les tribunaux de Tarbes et de Pau. Rendez-vous est donné à 19h. Et puis des restrictions de circulation et de stationnement ce lundi et ce mardi à Vic-en-Bigorre. En cause, la livraison d'un IRM destiné à la maison de santé. Des perturbations ponctuelles sont donc à prévoir aux abords de la maison de santé et de la place de Verdun. La communauté de communes recommande aux automobilistes d'emprunter les itinéraires alternatifs et de prendre en compte la signalisation temporaire mise en place.

0: La météo.
1: En cette fin de journée de ce lundi 20 juillet, les températures sont toujours de 28 à 29 degrés, avec un ciel étoilé, températures qui vont redescendre dans la nuit à 17 degrés, près de 15 euros. Demain mardi 21, nous aurons le matin des valeurs de 18 degrés à Valence-sur-Bélize, et l'après-midi, on reste sur le grand sud-ouest, entre 35 et 36 degrés, sur Auch, Condon, Agen, Nérac, Mont-de-Marsan. Belle soirée avec DFM.
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